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2: À Nouhan, le fuselier, un cycliste de 76 ans, a été grièvement blessé après une collision avec une voiture. C'était samedi vers 14h30. Il a été évacué en hélicoptère vers le CHRU de Tours. À l'université de Tours, un cours en visioconférence a été perturbé jeudi par des propos racistes et des menaces. L'établissement a saisi la procureure de la République. Au volant, ne touchez plus votre portable. Depuis lundi dernier, 5 octobre, le permis peut être suspendu de 15 jours à 6 mois. Les automobilistes du Loir-et-Cher sont partagés. À Limeray, la rue de Blois va être transformée. Les travaux s'étaleront jusqu'en 2030. Des feux tricolores pourraient apparaître devant l'école. Sport, belle histoire pour l'USMR. Le petit club de Régional 3 a éliminé Chartres, 3 divisions au-dessus. Samedi soir, 4 tirs au but à 3. Le club est qualifié pour la première fois de son histoire pour le 6e tour de la Coupe de France. Le tirage, c'est mardi soir. Et puis notez également que ça passe pour l'UFT, l'Union Foot de Touraine. S'est qualifié hier pour le 6e tour de la Coupe de France. Victoire 4 buts à 0 face aux Portugais de Jouy.
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2: Ciel instable avec des températures comprises entre 13 et 14 degrés. Et dans l'après-midi, c'est toujours un ciel plutôt instable avec de belles éclaircies, mais également quelques averses prévues et 15 à 16 degrés pour les maxis.

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1: Ciel instable avec des températures comprises entre 13 et 14 degrés. Et dans l'après-midi, c'est toujours un ciel plutôt instable avec de belles éclaircies, mais également quelques averses prévues et 15 à 16 degrés pour les maxis.
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1: Le cercle pugilistique blésois organise la Nuit des Rois. Ça sera le samedi 17 octobre prochain au gymnase Saint-Georges à Blois. C'est à la fois un gala de boxe et un championnat de France. Écoutez Alexis.
2: Au total, 12 combats sont prévus. 10 amateurs et 2 professionnels avec des boxeurs du CPB et de différents clubs français. C'est à la fois un gala de boxe et un championnat de France, avec en main event le combat d'Ephraim Baricot, triple champion de France, qui remettra son titre en jeu devant son public. Le co-main event sera assuré par Yorick Marty-Rossian, également boxeur professionnel du club. On a voulu proposer un événement avec une vraie exigence sportive et artistique, en s'appuyant sur des compétences en communication, événementiel, direction artistique et plus de 20 ans d'expérience dans la boxe. L'objectif est de faire de Blois une ville qui compte dans la boxe en France.
1: Et les billets sont déjà disponibles en ligne. La Nuit des Rois à Blois le 17 octobre prochain.
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1: Théâtre à Tournord avec une enquête policière dans le Londres de 1888. C'est la troupe Le Poteau Rose qui joue le cercle de Whitechapel. La pièce se déroule à Londres à l'époque de Jack l'Éventreur. Ça sera les vendredis 23 et 30 octobre et les samedis 24 et 31 octobre à 20h30 à Gentiana, 90 avenue Maginot à Tournord. Tarif 10 euros. Et le metteur en scène prend sa retraite le 1er novembre, donc la pièce ne sera pas reprise. Jeudi 22 octobre à 15h à la parenthèse à Ballon-Miré, la compagnie Entité présente sa dernière création Dome of Life. C'est de la danse hip-hop à retrouver le 22 octobre à 15h. Et par ailleurs, ce spectacle, composé de 4 jeunes filles, sera retrouvé aussi ce mardi à Château-Renaud à 18h30 à la Tannerie. Ça dure 30 minutes et c'est gratuit. À Château-Renaud, notez ce spectacle de marionnettes, ça sera le mercredi 21 octobre, ça s'appelle La couverture de Séraphine.
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3: À Nouhan, le fuselier, un cycliste de 76 ans, a été grièvement blessé après une collision avec une voiture. C'était samedi vers 14h30. Il a été évacué en hélicoptère vers le CHRU de Tours. À l'université de Tours, un cours en visioconférence a été perturbé jeudi par des propos racistes et des menaces. L'établissement a saisi la procureure de la République. Au volant, ne touchez plus votre portable. Depuis lundi dernier, 5 octobre, le permis peut être suspendu de 15 jours à 6 mois. Les automobilistes du Loir-et-Cher sont partagés. À Limeray, la rue de Blois va être transformée. Les travaux s'étaleront jusqu'en 2030. Des feux tricolores pourraient apparaître devant l'école. Sport, belle histoire pour l'US Mer. Le petit club de Régional 3 a éliminé Chartres, 3 divisions au-dessus. Samedi soir, 4 tirs au but à 3. Le club est qualifié pour la première fois de son histoire pour le 6e tour de la Coupe de France. Le tirage, c'est mardi soir. Et puis notez également que ça passe pour l'UFT, l'Union Foot de Touraine. S'est qualifié hier pour le 6e tour de la Coupe de France. Victoire 4 buts à 0 face aux Portugais de jouer.
1: La météo.
3: Ciel instable avec des températures comprises entre 13 et 14 degrés. Et dans l'après-midi, c'est toujours un ciel plutôt instable avec de belles éclaircies, mais également quelques averses prévues et 15 à 16 degrés pour les maxis.

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2: Bonjour à tous et bienvenue, nous sommes le 12 octobre aujourd'hui, voici votre horoscope du jour.
3: Bélier, vous pourriez être déçu par la réaction d'un proche.
2: Taureau, la chance est avec vous pour nouer de nouveaux contacts de manière efficace.
4: Gémeaux, vous avez trouvé la recette gagnante pour une journée sans vagues, à vous d'en profiter.
5: Cancer, soyez ferme et ne laissez personne abuser de votre gentillesse.
6: Lion, vos activités avancent bien, vous enchaînez les succès et obtenez des réponses attendues.
7: Vierge, votre vie sentimentale pourrait prendre un tournant surprenant,
8: attention à ne pas jouer avec le feu si vous êtes en couple.
9: Balance, si un déménagement peut améliorer votre situation financière, n'hésitez pas à l'envisager.
10: Scorpion, vous êtes à l'aube d'un changement de vie, ce grand bol d'air frais vous comblera de bonheur.
11: Sagittaire, n'hésitez pas à vous lancer dans quelques essais parce que tout vous réussit en ce moment.
12: Capricorne, mettez votre mauvaise humeur de côté, profitez de la journée avec le sourire.
13: Verseau, laissez-vous porter par les aléas de la journée, vous ne serez pas déçu.
14: Enfin, Poisson, un imprévu administratif pourrait vous obliger à utiliser vos économies pour équilibrer votre budget.
2: Excellente journée.
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1: Ciel instable avec des températures comprises entre 13 et 14 degrés. Et dans l'après-midi, c'est toujours un ciel plutôt instable avec de belles éclaircies, mais également quelques averses prévues et 15 à 16 degrés pour les maxis.
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1: Le cercle pugilistique blésois organise la Nuit des Rois. Ça sera le samedi 17 octobre prochain au gymnase Saint-Georges à Blois. C'est à la fois un gala de boxe et un championnat de France. Écoutez Alexis.
2: Au total, 12 combats sont prévus. 10 amateurs et 2 professionnels avec des boxeurs du CPB et de différents clubs français. C'est à la fois un gala de boxe et un championnat de France, avec en main event le combat d'Ephraim Baricot, triple champion de France, qui remettra son titre en jeu devant son public. Le co-main event sera assuré par Yorick Marty-Rossian, également boxeur professionnel du club. On a voulu proposer un événement avec une vraie exigence sportive et artistique, en s'appuyant sur des compétences en communication, événementiel, direction artistique et plus de 20 ans d'expérience dans la boxe. L'objectif est de faire de Blois une ville qui compte dans la boxe en France.
1: Et les billets sont déjà disponibles en ligne. La Nuit des Rois à Blois le 17 octobre prochain.

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1: Théâtre à Tournord avec une enquête policière dans le Londres de 1888. C'est la troupe Le Poteau Rose qui joue le cercle de Whitechapel. La pièce se déroule à Londres à l'époque de Jack l'Éventreur. Ça sera les vendredis 23 et 30 octobre et les samedis 24 et 31 octobre à 20h30 à Gentiana, 90 avenue Maginot à Tournord. Tarif 10 euros. Et le metteur en scène prend sa retraite le 1er novembre, donc la pièce ne sera pas reprise. Jeudi 22 octobre à 15h, à la parenthèse à Ballon-Miré, la compagnie Entité présente sa dernière création Dome of Life. C'est de la danse hip-hop à retrouver le 22 octobre à 15h. Et par ailleurs, ce spectacle, composé de 4 jeunes filles, sera retrouvé aussi ce mardi à Château-Renaud à 18h30 à la Tannerie. Ça dure 30 minutes et c'est gratuit. À Château-Renaud, notez ce spectacle de marionnettes, ça sera le mercredi 21 octobre, ça s'appelle La couverture de Séraphine.
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2: J'attaque une rafale de tubes. Ah bon, direct, hein. Cat's Eye arrive juste après la météo et l'info. Fréquence 3 de 6h du mat.
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4: Un ciel gris pour ce matin avec des températures comprises entre 12 et 14 degrés. Cet après-midi, c'est toujours instable avec des averses faibles et 16 degrés pour les maximales. Un cycliste de 76 ans dans un état grave. Un accident a eu lieu samedi vers 14h30, route de Vierzon à Nouhans-le-Fuselier. Un vélo et une voiture sont entrés en collision. Le conducteur de la voiture et son passager n'ont rien. Le cycliste, lui, a été évacué en hélicoptère vers le CHRU de Tours. Les pompiers sont intervenus et les gendarmes aussi. L'université de Tours saisit la justice. Jeudi 8 octobre, un cours de droit a été perturbé. C'était une visioconférence avec 200 étudiants de première année. Des inconnus ont tenu des propos racistes et antisémites. Ils ont aussi proféré des menaces graves. Le professeur a été insulté. Le président de l'université parle de faits extrêmement graves. Il a annoncé vendredi un signalement à la procureure de la République. Un service de santé étudiante est à la disposition des étudiants qui en ressentent le besoin. Attention, si vous tenez votre téléphone en conduisant depuis lundi 5 octobre partout en France, vous risquez la suspension de votre permis de 15 jours à 6 mois, avec en plus 3 points en moins et 135 euros d'amende. Dans le Loir-et-Cher, les avis sont partagés. Certains jugent la mesure nécessaire, d'autres la trouvent excessive, mais tous sont d'accord sur un point, le téléphone au volant est dangereux. À Limeray, la rue de Blois va être transformée. Une trentaine d'habitants ont découvert le projet le 29 septembre. L'objectif, sécuriser les piétons et ralentir les voitures. Près de l'école, un parvis est prévu. Des feux tricolores pourraient être testés. Premier essai en 2026-2027. Travaux définitifs entre 2028 et 2030. Sport, l'US Mer écrit l'histoire. Samedi soir, le club de Régional 3 s'est qualifié pour le 6e tour de la Coupe de France. Une première face à lui, Chartres, 3 divisions au-dessus. Score 1 partout. Les Merois ont égalisé à la toute fin du temps additionnel. Puis ils ont gagné au tir au but 4-3. Plus de 600 personnes étaient là. Le tirage a lieu mardi soir.
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4: Ciel instable avec des températures comprises entre 13 et 14 degrés. 13 degrés à Château-Renaud et Amboise. Et dans l'après-midi, c'est toujours un ciel plutôt instable avec de belles éclaircies mais également quelques averses prévues et 15 à 16 degrés pour les maxis.
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2: Ciel instable avec des températures comprises entre 13 et 14 degrés. Et dans l'après-midi, c'est toujours un ciel plutôt instable avec de belles éclaircies, mais également quelques averses prévues et 15 à 16 degrés pour les maxis.
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0: La radio locale, Fréquence 3, avec à l'instant de Servante.
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0: De ce lundi 12 octobre, nous fêtons les Wilfried aujourd'hui. C'est la journée internationale des fossiles et puis la journée mondiale pour la vue. Hugh Jackman a 58 ans, Patrick Bosseau 64, Clémentine Célarié 69, et puis tiens, Brigitte Lahaie. On ne voit pas du tout qui est cette femme, c'est qui c'est... Ah, des films pour adultes, oh, jamais vu. Allez, bon anniversaire à vous aussi, peut-être né un 12 octobre. Nous, on enchaîne. La radio locale, Pink Panthers, Zara Larsson.

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1: Bonjour à tous et bienvenue, nous sommes le 12 octobre aujourd'hui, voici votre horoscope du jour.
2: Bélier, vous pourriez être déçu par la réaction d'un proche.
3: Taureau, la chance est avec vous pour nouer de nouveaux contacts de manière efficace.
4: Gémeaux, vous avez trouvé la recette gagnante pour une journée sans vagues, à vous d'en profiter.
5: Cancer, soyez ferme et ne laissez personne abuser de votre gentillesse.
6: Lion, vos activités avancent bien, vous enchaînez les succès et obtenez des réponses attendues.
7: Vierge, votre vie sentimentale pourrait prendre un tournant surprenant,
8: attention à ne pas jouer avec le feu si vous êtes en couple.
9: Balance, si un déménagement peut améliorer votre situation financière, n'hésitez pas à l'envisager.
10: Scorpion, vous êtes à l'aube d'un changement de vie,
11: ce grand bol d'air frais vous comblera de bonheur.
12: Sagittaire, n'hésitez pas à vous lancer dans quelques essais parce que tout vous réussit en ce moment.
13: Capricorne, mettez votre mauvaise humeur de côté, profitez de la journée avec le sourire.
14: Verseau, laissez-vous porter par les aléas de la journée, vous ne serez pas déçu.
15: Enfin, Poisson, un imprévu administratif pourrait vous obliger à utiliser vos économie pour équilibrer votre budget.
16: Excellente journée.
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0: All Saints sur Fréquence 3, la radio locale. Bougez pas, à la suite avec Louis Tomlinson après les bons plans, la météo et tout de suite les infos.
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2: À Nouan, le fuselier, un cycliste de 76 ans, a été grièvement blessé après une collision avec une voiture. C'était samedi vers 14h30. Il a été évacué en hélicoptère vers le CHRU de Tours. À l'université de Tours, un cours en visioconférence a été perturbé jeudi par des propos racistes et des menaces. L'établissement a saisi la procureure de la République. Au volant, ne touchez plus votre portable. Depuis lundi dernier, 5 octobre, le permis peut être suspendu de 15 jours à 6 mois. Les automobilistes du Loir-et-Cher sont partagés. À Limeray, la rue de Blois va être transformée. Les travaux s'étaleront jusqu'en 2030. Des feux tricolores pourraient apparaître devant l'école. Sport, belle histoire pour l'US Mer. Le petit club de Régional 3 a éliminé Chartres, 3 divisions au-dessus. Samedi soir, 4 tirs au but à 3. Le club est qualifié pour la première fois de son histoire pour le 6e tour de la Coupe de France. Le tirage, c'est mardi soir. Et puis notez également que ça passe pour l'UFT, l'Union Foot de Touraine. S'est qualifié hier pour le 6e tour de la Coupe de France. Victoire 4 buts à 0 face aux Portugais de Jouy.
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2: Ciel instable avec des températures comprises entre 13 et 14 degrés. 13 degrés à Château-Renaud et Amboise. Et dans l'après-midi, c'est toujours un ciel plutôt instable avec de belles éclaircies, mais également quelques averses prévues. Et 15 à 16 degrés pour les maxi.
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2: Le cercle pugilistique blésois organise la Nuit des Rois. Ça sera le samedi 17 octobre prochain au gymnase Saint-Georges à Blois. C'est à la fois un gala de boxe et un championnat de France. Écoutez Alexis.
5: Au total, 12 combats sont prévus. 10 amateurs et 2 professionnels avec des boxeurs du CPB et de différents clubs français. C'est à la fois un gala de boxe et un championnat de France, avec en main event le combat d'Ephraim Baricot, triple champion de France, qui remettra son titre en jeu devant son public. Le co-main event sera assuré par Yorick Martyrosian, également boxeur professionnel du club. On a voulu proposer un événement avec une vraie exigence sportive et artistique, en s'appuyant sur des compétences en communication, événementiel, direction artistique et plus de 20 ans d'expérience dans la boxe. L'objectif est de faire de Blois une ville qui compte dans la boxe en France.
2: Et les billets sont déjà disponibles en ligne. La Nuit des Rois à Blois, le 17 octobre prochain.
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7: La troupe des planches de Fresnes et Douchamp vous invite à découvrir Il court le muret. Une pièce de théâtre en 3 actes, Daniel Escalier et Jean-Claude Martineau. Tarif 8€ pour les adultes et 4€ pour les moins de 12 ans et les tarifs réduits. Rendez-vous les 16, 17 et 18 octobre à la salle des fêtes Douchamp, vendredi et samedi à 20h30 et dimanche à 15h.
8: Ça va tourner à Château-Renaud. Le club de twirling bâton organise son grand loto à la tannerie. Rendez-vous samedi 17 octobre à 20h ou dimanche 18 octobre à 14h. De nombreux lots à gagner, dont des bons d'achat jusqu'à 400€. Préservation uniquement par message au 06 22 82 00 33. 06 22 82 00 33.
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1: Ciel instable avec des températures comprises entre 13 et 14 degrés. Et dans l'après-midi, c'est toujours un ciel plutôt instable avec de belles éclaircies, mais également quelques averses prévues et 15 à 16 degrés pour les maxi.
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0: la radio locale, Fréquence 3 avec Alex Warren. Bon début de semaine. Et dernière semaine déjà avant des vacances scolaires. Tu te rends compte? On a passé une vitesse, vous allez avoir deux semaines les gamins à la maison, dis donc. Mickey 3D, respire après l'agenda.
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3: Théâtre à Tournord avec une enquête policière dans le Londres de 1888. C'est la troupe Le Poteau Rose qui joue le cercle de Whitechapel. La pièce se déroule à Londres à l'époque de Jack l'Éventreur. Ça sera les vendredis 23 et 30 octobre et les samedis 24 et 31 octobre à 20h30 à Gentiana, 90 avenue Maginot à Tournord. Tarif 10 euros. Et le metteur en scène prend sa retraite le 1er novembre, donc la pièce ne sera pas reprise. Jeudi 22 octobre à 15h, à la parenthèse à Ballon-Miré, la compagnie Entité présente sa dernière création Dome of Life. C'est de la danse hip-hop à retrouver le 22 octobre à 15h. Et par ailleurs, ce spectacle, composé de 4 jeunes filles, sera retrouvé aussi ce mardi à Château-Renaud à 18h30 à la Tannerie. Ça dure 30 minutes et c'est gratuit. À Château-Renaud, notez ce spectacle de marionnettes. Ça sera le mercredi 21 octobre. Ça s'appelle La couverture de Séraphine.
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2: la radio locale, il est 7h. Une rafale de tubes avec Gigi Wild tout à l'heure et Peter Cincotti qui arrive après la météo et l'info. Fréquence 3, 2, 7h.
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4: Un ciel gris pour ce matin avec des températures comprises entre 12 et 14 degrés. Cet après-midi, c'est toujours instable avec des averses faibles et 16 degrés pour les maximales. Un cycliste de 76 ans dans un état grave. Un accident a eu lieu samedi vers 14h30, route de Vierzon à Nouhans-le-Fuselier. Un vélo et une voiture sont entrés en collision. Le conducteur de la voiture et son passager n'ont rien. Le cycliste, lui, a été évacué en hélicoptère vers le CHRU de Tours. Les pompiers sont intervenus et les gendarmes aussi. L'université de Tours saisit la justice. Jeudi 8 octobre, un cours de droit a été perturbé. C'était une visioconférence avec 200 étudiants de première année. Des inconnus ont tenu des propos racistes et antisémites. Ils ont aussi proféré des menaces graves. Le professeur a été insulté. Le président de l'université parle de faits extrêmement graves. Il a annoncé vendredi un signalement à la procureure de la République. Un service de santé étudiante est à la disposition des étudiants qui en ressentent le besoin. Attention, si vous tenez votre téléphone en conduisant depuis lundi 5 octobre, partout en France, vous risquez la suspension de votre permis de 15 jours à 6 mois, avec en plus 3 points en moins et 135 € d'amende. Dans le Loir-et-Cher, les avis sont partagés. Certains jugent la mesure nécessaire, d'autres la trouvent excessive, mais tous sont d'accord sur un point, le téléphone au volant est dangereux. À Limeray, la rue de Blois va être transformée. Une trentaine d'habitants ont découvert le projet le 29 septembre. L'objectif, sécuriser les piétons et ralentir les voitures. Près de l'école, un parvis est prévu. Des feux tricolores pourraient être testés. Premier essai en 2026-2027. Travaux définitifs entre 2028 et 2030. Sport, l'US Mer écrit l'histoire. Samedi soir, le club de Régional 3 s'est qualifié pour le 6e tour de la Coupe de France. Une première face à lui, Chartres, 3 divisions au-dessus. Score 1 partout. Les Merois ont égalisé à la toute fin du temps additionnel. Puis ils ont gagné au tir au but 4-3. Plus de 600 personnes étaient là. Le tirage a lieu mardi soir.
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4: Ciel instable avec des températures comprises entre 13 et 14 degrés. 13 degrés à Château-Renaud et Amboise. Et dans l'après-midi, c'est toujours un ciel plutôt instable avec de belles éclaircies mais également quelques averses prévues et 15 à 16 degrés pour les maxis.
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0: Gigi Wild est sur Fréquence 3, la radio locale.
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0: Le plateau télé saison 2 de Katsai qui débarque sur TF1. France 2, un soupçon. 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France 3, James Bond. 007 contre Dr. Now. 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Et sinon, toujours Fréquence 3, la radio locale. Pour vous accompagner en non-stop. Sienna Spiro tout à l'heure. Et London Beat maintenant. 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
1: Ciel instable avec des températures comprises entre 13 et 14 degrés. Et dans l'après-midi, c'est toujours un ciel plutôt instable avec de belles éclaircies, mais également quelques averses prévues et 15 à 16 degrés pour les maxi.
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Leslie et Amine. Ça fait plaisir de le réentendre sur Fréquence 3, la radio locale. La chanceuse du jour nous emmène en Amérique. Ouais, mauvaise journée qui peut vite prendre une tournure exceptionnelle. Hein. On est en Virginie et la femme, elle le dit, elle a mal démarré sa matinée, particulièrement stressante au boulot. Alors pour se détendre, elle est partie dans un commerce local, elle s'est dit, bon, tiens, allez, tiens, prends un petit jeu à gratter, elle prend la pièce, elle gratte, et hop là, le gain maximal, 2 millions de dollars. Elle a dit, le plus dur, c'est de retourner bosser derrière ça. Elle a fait comme si de rien n'était. Bon, la décision ne nous dit pas si elle continue de bosser ou pas avec ces 2 millions, mais ce qu'il y a de sûr, c'est que sa vie change, là. Comme dirait l'autre, ça met du beurre dans les épinards. Avant l'horoscope, voici Telly Swims, Mr. Now It All, Fréquence 3, la radio locale.

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2: Bonjour à tous et bienvenue, nous sommes le 12 octobre aujourd'hui, voici votre horoscope du jour.
3: Bélier, vous pourriez être déçu par la réaction d'un proche.
2: Taureau, la chance est avec vous pour nouer de nouveaux contacts de manière efficace.
4: Gémeaux, vous avez trouvé la recette gagnante pour une journée sans vagues, à vous d'en profiter.
5: Cancer, soyez ferme et ne laissez personne abuser de votre gentillesse.
6: Lion, vos activités avancent bien, vous enchaînez les succès et obtenez des réponses attendues.
7: Vierge, votre vie sentimentale pourrait prendre un tournant surprenant, attention à ne pas jouer avec le feu si vous êtes en couple.
8: Balance, si un déménagement peut améliorer votre situation financière, n'hésitez pas à l'envisager.
9: Scorpion, vous êtes à l'aube d'un changement de vie, ce grand bol d'air frais vous comblera de bonheur.
10: Sagittaire, n'hésitez pas à vous lancer dans quelques essais parce que tout vous réussit en ce moment.
11: Capricorne, mettez votre mauvaise humeur de côté, profitez de la journée avec le sourire.
12: Verseau, laissez-vous porter par les aléas de la journée, vous ne serez pas déçu.
13: Enfin, Poisson, un imprévu administratif pourrait vous obliger à utiliser vos économies pour équilibrer votre budget.
14: Excellente journée.
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0: Black Box sur Fréquence 3, Ride on Time. Vous restez avec nous. Temper City est à suivre juste après les bons plans de Marine, la météo et l'info.
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2: À Nouan, le fuselier, un cycliste de 76 ans, a été grièvement blessé après une collision avec une voiture. C'était samedi vers 14h30. Il a été évacué en hélicoptère vers le CHRU de Tours. À l'université de Tours, un cours en visioconférence a été perturbé jeudi par des propos racistes et des menaces. L'établissement a saisi la procureure de la République. Au volant, ne touchez plus votre portable. Depuis lundi dernier, 5 octobre, le permis peut être suspendu de 15 jours à 6 mois. Les automobilistes du Loir-et-Cher sont partagés. À Limeray, la rue de Blois va être transformée. Les travaux s'étaleront jusqu'en 2030. Des feux tricolores pourraient apparaître devant l'école. Sport, belle histoire pour l'US Mer. Le petit club de Régional 3 a éliminé Chartres, 3 divisions au-dessus. Samedi soir, 4 tirs au but à 3. Le club est qualifié pour la première fois de son histoire pour le 6e tour de la Coupe de France. Le tirage, c'est mardi soir. Et puis notez également que ça passe pour l'UFT, l'Union Foot de Touraine. S'est qualifié hier pour le 6e tour de la Coupe de France. Victoire 4 buts à 0 face aux Portugais de jouer.
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2: Ciel instable avec des températures comprises entre 13 et 14 degrés, 13 degrés à Château-Renaud et Amboise. Et dans l'après-midi, c'est toujours un ciel plutôt instable avec de belles éclaircies, mais également quelques averses prévues et 15 à 16 degrés pour les maxis.
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2: Le cercle pugilistique blésois organise la Nuit des Rois. Ça sera le samedi 17 octobre prochain au gymnase Saint-Georges à Blois. C'est à la fois un gala de boxe et un championnat de France. Écoutez Alexis.
5: Au total, 12 combats sont prévus. 10 amateurs et 2 professionnels avec des boxeurs du CPB et de différents clubs français. C'est à la fois un gala de boxe et un championnat de France, avec en main event le combat d'Ephraim Baricot, triple champion de France, qui remettra son titre en jeu devant son public. Le co-main event sera assuré par Yorick Marty-Rossian, également boxeur professionnel du club. On a voulu proposer un événement avec une vraie exigence sportive et artistique, en s'appuyant sur des compétences en communication, événementiel, direction artistique et plus de 20 ans d'expérience dans la boxe. L'objectif est de faire de Blois une ville qui compte dans la boxe en France.
2: Et les billets sont déjà disponibles en ligne. La Nuit des Rois à Blois, le 17 octobre prochain.
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1: La troupe des planches de Fresne et Douchon vous invite à découvrir Il court le muret. Une pièce de théâtre en 3 actes d'Annie Lescalier et Jean-Claude Martineau. Tarif 8€ pour les adultes et 4€ pour les moins de 12 ans et les tarifs réduits. Rendez-vous les 16, 17 et 18 octobre à la salle des fêtes Douchon, vendredi et samedi à 20h30 et dimanche à 15h. Dimanche 18 octobre, direction Sonné pour le grand vide-grenier du comité des fêtes. Seulement 1€ par véhicule pour les exposants. Ouverture dès 6h, Aran à 9h. Restauration sur place et concours de pétanque à 14h au tarif de 10€ la doublette. Une journée conviviale à ne manquer sous aucun prétexte. Le 18 octobre, rendez-vous à Sonné pour chiner et faire la fête.
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0: La radio locale sur Fréquence 3, c'était Maëlle. Vous restez avec nous dans un instant. C'est le tout premier numéro 1 de la semaine. Soyez au rendez-vous, on va encore se faire plaisir. Fréquence 3, le numéro 1 arrive dans quelques instants et je vous emmènerai notamment en 1994. Et ça a cartonné, hein. 8 semaines number 1. Vous allez voir, c'est énorme. C'est une bande originale. On en parle après la météo notamment et après avoir écouté Bodega.
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3: Ciel instable avec des températures comprises entre 13 et 14 degrés. Et dans l'après-midi, c'est toujours un ciel plutôt instable avec de belles éclaircies, mais également quelques averses prévues et 15 à 16 degrés pour les maxis.
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0: Fréquence 3, la radio locale avec Bodega.
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0: Il y a du lourd dans ce numéro 1. Bande originale de film, Bruce Springsteen, Street of Philadelphia 94. 8 semaines number 1. Et pour le clip, Bruce Springsteen a chanté en direct dans les rues de Philadelphie, hein, au lieu de faire du playback, ce qui se fait quasiment jamais, hein. Et le titre, bim, Oscar de la meilleure chanson originale, mérité, Fréquence 3, la radio locale. Voici le numéro 1, Bruce Springsteen, Streets of Philadelphia, Fréquence 3.

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2: la radio locale, il est 8h. Une rafale de tubes avec notamment Ariana Grande qui arrive derrière la météo et l'info. Fréquence 3 de 8h.
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4: Un ciel gris pour ce matin avec des températures comprises entre 12 et 14 degrés. Cet après-midi, c'est toujours instable avec des averses faibles et 16 degrés pour les maximales. Un cycliste de 76 ans dans un état grave. Un accident a eu lieu samedi vers 14h30, route de Vierzon à Nouhans-le-Fuselier. Un vélo et une voiture sont entrés en collision. Le conducteur de la voiture et son passager n'ont rien. Le cycliste, lui, a été évacué en hélicoptère vers le CHRU de Tours. Les pompiers sont intervenus et les gendarmes aussi. L'université de Tours saisit la justice. Jeudi 8 octobre, un cours de droit a été perturbé. C'était une visioconférence avec 200 étudiants de première année. Des inconnus ont tenu des propos racistes et antisémites. Ils ont aussi proféré des menaces graves. Le professeur a été insulté. Le président de l'université parle de faits extrêmement graves. Il a annoncé vendredi un signalement à la procureure de la République. Un service de santé étudiante est à la disposition des étudiants qui en ressentent le besoin. Attention, si vous tenez votre téléphone en conduisant depuis lundi 5 octobre, partout en France, vous risquez la suspension de votre permis de 15 jours à 6 mois, avec en plus 3 points en moins et 135 euros d'amende. Dans le Loir-et-Cher, les avis sont partagés. Certains jugent la mesure nécessaire, d'autres la trouvent excessive, mais tous sont d'accord sur un point, le téléphone au volant est dangereux. À Limeray, la rue de Blois va être transformée. Une trentaine d'habitants ont découvert le projet le 29 septembre. L'objectif, sécuriser les piétons et ralentir les voitures. Près de l'école, un parvis est prévu. Des feux tricolores pourraient être testés. Premier essai en 2026-2027. Travaux définitifs entre 2028 et 2030. Sport, l'US Mer écrit l'histoire. Samedi soir, le club de Régional 3 s'est qualifié pour le 6e tour de la Coupe de France. Une première face à lui, Chartres, 3 divisions au-dessus. Score 1 partout. Les Merois ont égalisé à la toute fin du temps additionnel. Puis ils ont gagné au tir au but 4-3. Plus de 600 personnes étaient là. Le tirage a lieu mardi soir.
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4: Ciel instable avec des températures comprises entre 13 et 14 degrés. 13 degrés à Château-Renaud et Amboise. Et dans l'après-midi, c'est toujours un ciel plutôt instable avec de belles éclaircies mais également quelques averses prévues et 15 à 16 degrés pour les maxis.
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0: il fait partie de la catégorie tube de l'été, celui-là, hein. Michel Tello.
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0: Les Destiny's Child, Say My Name tout à l'heure. Lundi 12 octobre, Wilfried, c'est votre fête aujourd'hui. Journée internationale des fossiles et journée mondiale pour la vue. On rappelle une pub, ça. En vue. L'avait pas vu. Souvenez-vous de cette pub bien relou qui passait tout le temps? Elle est dans la même catégorie que la pub aïe aïe aïe aïe aïe aïe aïe avec le petit tabouret qui passait tout le temps. Voilà, fin de la parenthèse. Hugh Jackman, 58 ans, Patrick Bosson, 64 ans, Clémentine Célarier, 69 ans et Brigitte Lahaie, 71 ans. Qui est cette femme? Film pour adultes? Ah non, connais pas du tout. La radio locale, voici les Destiny's Child. Say My Name.
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1: Ciel instable avec des températures comprises entre 13 et 14 degrés. Et dans l'après-midi, c'est toujours un ciel plutôt instable avec de belles éclaircies, mais également quelques averses prévues et 15 à 16 degrés pour les maxis.

Fréquence 3, la radio locale, la Rousseau, en mode tu m'oublieras. Dans un instant, ce sera votre horoscope hein, sur Fréquence 3, la radio locale, la radio qui aime bien vous donner les bons plans, qui aime bien vous donner tout ce qu'il y a à faire chez nous. Et grâce à votre complicité d'ailleurs, hein, vous n'hésitez pas à nous envoyer vous aussi vos messages Facebook, Instagram. Ça se passe sur la page Facebook de Fréquence 3, la radio locale. Et on en parle déjà du réveillon de la Saint-Sylvestre. Si vous avez envie de terminer 2026 en beauté et de commencer 2027 avec des étoiles plein les yeux, bah pensez-y. Hein, il y a l'équipe Little Production qui chaque année fait les choses en grand et notamment à la salle de la tannerie, dîner spectacle, musical cabaret. Il y a Didier Dajulian qui sera là, Alexandre Chassagnac, Anthony Freys également. Spectacle haut en couleur, soirée inoubliable à la tannerie de Château-Renaud. Donc c'est dès maintenant que ça se réserve parce que c'est très très vite complet ce rendez-vous. Si vous voulez pas au dernier moment dire « Ah bah mince !» bah pensez-y dès maintenant. La suite pour vous, c'est Slater avant l'horoscope.

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2: Bonjour à tous et bienvenue, nous sommes le 12 octobre aujourd'hui, voici votre horoscope du jour.
3: Bélier, vous pourriez être déçu par la réaction d'un proche.
4: Taureau, la chance est avec vous pour nouer de nouveaux contacts de manière efficace.
5: Gémeaux, vous avez trouvé la recette gagnante pour une journée sans vagues, à vous d'en profiter.
6: Cancer, soyez ferme et ne laissez personne abuser de votre gentillesse.
7: Lion, vos activités avancent bien, vous enchaînez les succès et obtenez des réponses attendues.
8: Vierge, votre vie sentimentale pourrait prendre un tournant surprenant, attention à ne pas jouer avec le feu si vous êtes en couple.
9: Balance, si un déménagement peut améliorer votre situation financière, n'hésitez pas à l'envisager.
10: Scorpion, vous êtes à l'aube d'un changement de vie, ce grand bol d'air frais vous comblera de bonheur.
11: Sagittaire, n'hésitez pas à vous lancer dans quelques essais parce que tout vous réussit en ce moment.
12: Capricorne, mettez votre mauvaise humeur de côté, profitez de la journée avec le sourire.
13: Verseau, laissez-vous porter par les aléas de la journée, vous ne serez pas déçu.
14: Enfin, Poisson, un imprévu administratif pourrait vous obliger à utiliser vos économies pour équilibrer votre budget.
15: Excellente journée.
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0: Fréquence 3, la radio locale, hein. Cindy Lauper. Time after time. L'agenda est à suivre. Rafale de tube avec notamment Summer. Ce sera juste après pour vous les infos.
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2: À Nouhan, le fuselier, un cycliste de 76 ans, a été grièvement blessé après une collision avec une voiture. C'était samedi vers 14h30. Il a été évacué en hélicoptère vers le CHRU de Tours. À l'université de Tours, un cours en visioconférence a été perturbé jeudi par des propos racistes et des menaces. L'établissement a saisi la procureure de la République. Au volant, ne touchez plus votre portable. Depuis lundi dernier, 5 octobre, le permis peut être suspendu de 15 jours à 6 mois. Les automobilistes du Loir-et-Cher sont partagés. À Limeray, la rue de Blois va être transformée. Les travaux s'étaleront jusqu'en 2030. Des feux tricolores pourraient apparaître devant l'école. Sport, belle histoire pour l'USMR. Le petit club de Régional 3 a éliminé Chartres, 3 divisions au-dessus. Samedi soir, 4 tirs au but à 3. Le club est qualifié pour la première fois de son histoire pour le 6e tour de la Coupe de France. Le tirage, c'est mardi soir. Et puis notez également que ça passe pour l'UFT, l'Union Foot de Touraine. S'est qualifié hier pour le 6e tour de la Coupe de France. Victoire 4 buts à 0 face aux Portugais de Jouy.
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2: Ciel instable avec des températures comprises entre 13 et 14 degrés. 13 degrés à Château-Renaud et Amboise. Et dans l'après-midi, c'est toujours un ciel plutôt instable avec de belles éclaircies, mais également quelques averses prévues. Et 15 à 16 degrés pour les maxi.
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2: Théâtre à Tournord avec une enquête policière dans le Londres de 1888. C'est la troupe Le Poteau Rose qui joue le cercle de Whitechapel. La pièce se déroule à Londres à l'époque de Jack l'Éventreur. Ça sera les vendredis 23 et 30 octobre et les samedis 24 et 31 octobre à 20h30 à Gentiana, 90 avenue Maginot à Tournord. Tarif 10€. Et le metteur en scène prend sa retraite le 1er novembre, donc la pièce ne sera pas reprise. Jeudi 22 octobre à 15h, à la parenthèse à Ballon-Miré, la compagnie Entité présente sa dernière création Dome of Life. C'est de la danse hip-hop à retrouver le 22 octobre à 15h. Et par ailleurs, ce spectacle, composé de 4 jeunes filles, sera retrouvé aussi ce mardi à Château-Renaud à 18h30 à la Tannerie. Ça dure 30 minutes et c'est gratuit. À Château-Renaud, notez ce spectacle de marionnettes. Ça sera le mercredi 21 octobre. Ça s'appelle La couverture de Séraphine.
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1: Ça va tourner à Château-Renaud. Le club de twirling bâton organise son grand loto à la tannerie. Rendez-vous samedi 17 octobre à 20h ou dimanche 18 octobre à 14h. De nombreux lots à gagner, dont des bons d'achat jusqu'à 400€. Préservation uniquement par message au 06 22 82 00 33. 06 22 82 00 33.
6: La troupe des planches de Fresne et Douchon vous invite à découvrir Il court le muret. Une pièce de théâtre en 3 actes, Daniel Escalier et Jean-Claude Martineau. Tarif 8€ pour les adultes et 4€ pour les moins de 12 ans et les tarifs réduits. Rendez-vous les 16, 17 et 18 octobre à la salle des fêtes Douchon, vendredi et samedi à 20h30 et dimanche à 15h.
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La radio locale sur Fréquence 3, c'était Samber. Bonjour à toutes celles et ceux qui arrivent. Gims, c'est à suivre dans un instant en mode Bonnie. Vous restez avec nous. Tiens, la nouvelle émission d'M6 arrive le 22 octobre. Wanted, attrape-moi si tu peux. 16 célébrités vont être enfermées dans une prison sous la surveillance de 3 autres célébrités, hein, Michou, Issa Doumbia et Adil Rami. Parce que ça promet des séquences très drôles. Et en plus, le public aura le rôle important d'ailleurs. J'ai vu la liste. Sympa, hein, Christine Bravo, Tommy Bugsy, Ryan Bensetti, Jérém Star, Philippe Lucas, Rachel Legrain-Tapanier, Elodie Gossuin, Pascal Légitimus, Léa François, Samuel Etienne, et il y a encore d'autres. Vache, il y a quelque chose ce programme. La radio locale, voici Gims, Bonnie. Maximum.

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2: Ciel instable avec des températures comprises entre 13 et 14 degrés. Et dans l'après-midi, c'est toujours un ciel plutôt instable avec de belles éclaircies, mais également quelques averses prévues et 15 à 16 degrés pour les maxis.
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0: et la Langley pour vous sur Fréquence 3. Restez là, il y a Kyo, dernière danse, juste après les bons plans de Marine.
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2: Le cercle pugilistique blésois organise la Nuit des Rois. Ça sera le samedi 17 octobre prochain au gymnase Saint-Georges à Blois. C'est à la fois un gala de boxe et un championnat de France. Écoutez Alexis.
3: Au total, 12 combats sont prévus. 10 amateurs et 2 professionnels avec des boxeurs du CPB et de différents clubs français. C'est à la fois un gala de boxe et un championnat de France, avec en main event le combat d'Ephraim Barrico, triple champion de France, qui remettra son titre en jeu devant son public. Le co-main event sera assuré par Yorick Mertier-Ossian, également boxeur professionnel du club. On a voulu proposer un événement avec une vraie exigence sportive et artistique, en s'appuyant sur des compétences en communication, événementiel, direction artistique et plus de 20 ans d'expérience dans la boxe. L'objectif est de faire de Blois une ville qui compte dans la boxe en France.
2: Et les billets sont déjà disponibles en ligne. La Nuit des Rois à Blois le 17 octobre prochain.

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2: Vous écoutez Fréquence 3, la radio locale, il est 9h. Une rafale de tubes avec Ed Sheeran tout à l'heure et avec Cadel Castillon ont été avec toi après la météo et l'info. Fréquence 3 de 9h.
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4: Un ciel gris pour ce matin avec des températures comprises entre 12 et 14 degrés. Cet après-midi, c'est toujours instable avec des averses faibles et 16 degrés pour les maximales. Un cycliste de 76 ans dans un état grave. Un accident a eu lieu samedi vers 14h30, route de Vierzon à Nouhans-le-Fuselier. Un vélo et une voiture sont entrés en collision. Le conducteur de la voiture et son passager n'ont rien. Le cycliste, lui, a été évacué en hélicoptère vers le CHRU de Tours. Les pompiers sont intervenus et les gendarmes aussi. L'université de Tours saisit la justice. Jeudi 8 octobre, un cours de droit a été perturbé. C'était une visioconférence avec 200 étudiants de première année. Des inconnus ont tenu des propos racistes et antisémites. Ils ont aussi proféré des menaces graves. Le professeur a été insulté. Le président de l'université parle de faits extrêmement graves. Il a annoncé vendredi un signalement à la procureure de la République. Un service de santé étudiante est à la disposition des étudiants qui en ressentent le besoin. Attention, si vous tenez votre téléphone en conduisant depuis lundi 5 octobre partout en France, vous risquez la suspension de votre permis de 15 jours à 6 mois, avec en plus 3 points en moins et 135 euros d'amende. Dans le Loir-et-Cher, les avis sont partagés. Certains jugent la mesure nécessaire, d'autres la trouvent excessive, mais tous sont d'accord sur un point, le téléphone au volant est dangereux. À Limeray, la rue de Blois va être transformée. Une trentaine d'habitants ont découvert le projet le 29 septembre. L'objectif, sécuriser les piétons et ralentir les voitures. Près de l'école, un parvis est prévu. Des feux tricolores pourraient être testés. Premier essai en 2026-2027. Travaux définitifs entre 2028 et 2030. Sport, l'US Mer écrit l'histoire. Samedi soir, le club de Régional 3 s'est qualifié pour le 6e tour de la Coupe de France. Une première face à lui, Chartres, 3 divisions au-dessus. Score 1 partout. Les Merois ont égalisé à la toute fin du temps additionnel. Puis ils ont gagné au tir au but 4-3. Plus de 600 personnes étaient là. Le tirage a lieu mardi soir.
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4: Ciel instable avec des températures comprises entre 13 et 14 degrés. 13 degrés à Château-Renaud et Amboise. Et dans l'après-midi, c'est toujours un ciel plutôt instable avec de belles éclaircies, mais également quelques averses prévues. Et 15 à 16 degrés pour les maxis.
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0: La radio locale, Ed Sheeran pour vous sur Fréquence 3.
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0: Farouko tout à l'heure, Genesis également qui arrive dans quelques instants. Alors vous restez avec nous sur Fréquence 3 en ce début de semaine. Tiens, parmi les petites infos en plus, aïe. À Bordeaux, je vous jure que ça n'a rien à voir avec l'anniversaire de Brigitte Lahaie. Hein. Pardon, j'en souris, mais il y a un prof de l'université de Bordeaux qui était face à une classe de deuxième année de licence. Bon, c'est des personnes majeures. Mais n'empêche que, pendant son cours de travaux dirigés, il cherche à consulter un contenu à caractère pour adultes. Sauf que ses étudiants, ils s'en sont aperçus parce qu'en fait, son ordinateur, il était resté connecté au vidéoprojecteur. Oh là là là là. Pas convoqué par les supérieurs, suspendu avec les suites à donner, mais complètement fou cette histoire. La radio locale, Genesis, maintenant que c'est bon, ça, c'est Fréquence 3.

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2: Ciel instable avec des températures comprises entre 13 et 14 degrés. Et dans l'après-midi, c'est toujours un ciel plutôt instable avec de belles éclaircies, mais également quelques averses prévues et 15 à 16 degrés pour les maxi.
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Amy McDonald sur Fréquence 3, la radio locale. Les amis, bon début de semaine avec nous et ça fait plaisir de vous dire qu'il y a une nouvelle semaine avec notre partenaire Scratch Records Vinyl Shop à Bracieux. 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

0: Fréquence 3 de Blue Boy, Remember Me, la suite, les bons plans de Marine, rafale de tube avec Teddy Swims et tout de suite rappel météo.
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4: Ciel instable avec des températures comprises entre 13 et 14 degrés, 13 degrés à Château-Renaud et Amboise. Et dans l'après-midi, c'est toujours un ciel plutôt instable avec de belles éclaircies, mais également quelques averses prévues et 15 à 16 degrés pour les maxi.
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4: Le cercle pugilistique blésois organise la Nuit des Rois. Ça sera le samedi 17 octobre prochain au gymnase Saint-Georges à Blois. C'est à la fois un gala de boxe et un championnat de France. Écoutez Alexis.
6: Au total, 12 combats sont prévus. 10 amateurs et 2 professionnels avec des boxeurs du CPB et de différents clubs français. C'est à la fois un gala de boxe et un championnat de France, avec en main event le combat d'Ephraim Barrico, triple champion de France, qui remettra son titre en jeu devant son public. Le co-main event sera assuré par Yorick Mertier-Ossian, également boxeur professionnel du club. On a voulu proposer un événement avec une vraie exigence sportive et artistique, en s'appuyant sur des compétences en communication, événementiel, direction artistique et plus de 20 ans d'expérience dans la boxe. L'objectif est de faire de Blois une ville qui compte dans la boxe en France.
4: Et les billets sont déjà disponibles en ligne. La Nuit des Rois à Blois, le 17 octobre prochain.
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7: 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Une pièce de théâtre en 3 actes d'Annie L'Escalier et Jean-Claude Martineau. 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Rendez-vous les 16, 17 et 18 octobre à la salle des fêtes Douchamp, vendredi et samedi à 20h30 et dimanche à 15h.
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La radio locale, c'est Fréquence 3 avec Teddy Swims, Mr. Know It All. À suivre, Mickey, Échec et Maté. Hey, aujourd'hui, on est le 12 octobre. On remonte loin le temps, très très loin. 12 octobre 1492. Hey, Christophe Colomb découvre l'Amérique. L'Amérique, l'Amérique. Il était fort, ce Christophe Colomb. Hein. Allez, voici Mickey.

0: Chaka Khan sur Fréquence 3, la radio locale. Bon, bah écoutez les amis, en voilà une de fête. Hein. Bonne matinée à vous tous. Je reviendrai demain, même heure, même lieu. Portez-vous bien. On va nous continuer avec June the Girl avant 10h et à demain pour un nouveau gros réveil. Tout de suite, place à l'agenda.
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2: Théâtre à Tournord avec une enquête policière dans le Londres de 1888. C'est la troupe Le Poteau Rose qui joue le cercle de Whitechapel. La pièce se déroule à Londres à l'époque de Jack l'Éventreur. Ça sera les vendredis 23 et 30 octobre et les samedis 24 et 31 octobre à 20h30 à Gentiana, 90 avenue Maginot à Tournord. Tarif 10 euros. Et le metteur en scène prend sa retraite le 1er novembre, donc la pièce ne sera pas reprise. Jeudi 22 octobre à 15h à la parenthèse à Ballon-Miré, la compagnie Entité présente sa dernière création Dome of Life. C'est de la danse hip-hop à retrouver le 22 octobre à 15h. Et par ailleurs, ce spectacle, composé de 4 jeunes filles, sera retrouvé aussi ce mardi à Château-Renaud à 18h30 à la Tannerie. Ça dure 30 minutes et c'est gratuit. À Château-Renaud, notez ce spectacle de marionnettes, ça sera le mercredi 21 octobre, ça s'appelle La couverture de Séraphine.
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4: Un ciel gris pour ce matin avec des températures comprises entre 12 et 14 degrés. Cet après-midi, c'est toujours instable avec des averses faibles et 16 degrés pour les maximales. Un cycliste de 76 ans dans un état grave. Un accident a eu lieu samedi vers 14h30, route de Vierzon à Nouhans-le-Fuselier. Un vélo et une voiture sont entrés en collision. Le conducteur de la voiture et son passager n'ont rien. Le cycliste, lui, a été évacué en hélicoptère vers le CHRU de Tours. Les pompiers sont intervenus et les gendarmes aussi. L'université de Tours saisit la justice. Jeudi 8 octobre, un cours de droit a été perturbé. C'était une visioconférence avec 200 étudiants de première année. Des inconnus ont tenu des propos racistes et antisémites. Ils ont aussi proféré des menaces graves. Le professeur a été insulté. Le président de l'université parle de faits extrêmement graves. Il a annoncé vendredi un signalement à la procureure de la République. Un service de santé étudiante est à la disposition des étudiants qui en ressentent le besoin. Attention, si vous tenez votre téléphone en conduisant depuis lundi 5 octobre, partout en France, vous risquez la suspension de votre permis de 15 jours à 6 mois, avec en plus 3 points en moins et 135 euros d'amende. Dans le Loir-et-Cher, les avis sont partagés. Certains jugent la mesure nécessaire, d'autres la trouvent excessive, mais tous sont d'accord sur un point, le téléphone au volant est dangereux. À Limeray, la rue de Blois va être transformée. Une trentaine d'habitants ont découvert le projet le 29 septembre. L'objectif, sécuriser les piétons et ralentir les voitures. Près de l'école, un parvis est prévu. Des feux tricolores pourraient être testés. Premier essai en 2026-2027. Travaux définitifs entre 2028 et 2030. Sport, l'US Mer écrit l'histoire. Samedi soir, le club de Régional 3 s'est qualifié pour le 6e tour de la Coupe de France. Une première face à lui, Chartres, 3 divisions au-dessus. Score 1 partout. Les Merois ont égalisé à la toute fin du temps additionnel. Puis ils ont gagné au tir au but 4-3. Plus de 600 personnes étaient là. Le tirage a lieu mardi soir.
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4: Ciel instable avec des températures comprises entre 13 et 14 degrés. 13 degrés à Château-Renaud et Amboise. Et dans l'après-midi, c'est toujours un ciel plutôt instable avec de belles éclaircies mais également quelques averses prévues et 15 à 16 degrés pour les maxis.
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1: Encore plus de musique, toujours plus de folie. Mais d'abord, une petite pause, on va faire reposer les esgourdes. Ne bougez pas, on revient tout de suite après ça.
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3: La troupe des planches de Fresne et Douchon vous invite à découvrir Il court, le muret. Une pièce de théâtre en 3 actes d'Annie Lescalier et Jean-Claude Martineau. Tarif 8€ pour les adultes et 4€ pour les moins de 12 ans et les tarifs réduits. Rendez-vous les 16, 17 et 18 octobre à la salle des fêtes Douchon, vendredi et samedi à 20h30 et dimanche à 15h.
4: 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Le club de twirling bâton organise son grand loto à la tannerie. Rendez-vous samedi 17 octobre à 20h ou dimanche 18 octobre à 14h. De nombreux lots à gagner, dont des bons d'achat jusqu'à 400 euros. Préservation uniquement par message au 06 22 82 00 33. 06 22 82 00 33.
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1: 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La playlist de Dédé sur Fréquence 3, c'est la bonne.

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1: Ravie de vous retrouver, c'est une nouvelle semaine qui débute 11h.
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1: Et c'est reparti avec vos bons plans sortis de début de semaine. On parlera spectacle et de la ville de Vendôme.
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0: Sur Fréquence 3, la radio locale, je vous propose de parler des rendez-vous de l'histoire. Ça s'appelle Vendôme, ville d'art et d'histoire. Et les lundis d'art et d'histoire d'octobre vous proposent de nombreuses surprises. Avec aujourd'hui un atelier intitulé « Crime et châtiment », il y a 230 ans déjà. Vendôme accueillait la haute cour de justice qui jugea des révolutionnaires. Découvrez à cette occasion les affaires criminelles et les décisions de justice qui ont marqué la ville au fil des siècles. C'est à 14h30 cet après-midi. Les réservations se font auprès de l'office de tourisme. Côté musique, et avant de parler des spectacles à venir, pour vous, Katsai, Massive Attack et le petit dernier d'Eddie Despréto. Voici Sous Influence sur Fréquence 3.
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0: Oh, c'était bon ça, hein. À l'instant, Billy Ocean, côté collector fréquence 3, c'était Caribbean Queen. Dans un instant, direction le Minotaure de Vendôme pour découvrir les spectacles à ne manquer sous aucun prétexte. Ne bougez pas.
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2: 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La troupe des planches de Fresne et Duchamp vous invite à découvrir Il court, le muret. Une pièce de théâtre en 3 actes d'Annie Lescalier et Jean-Claude Martineau. Tarif 8€ pour les adultes et 4€ pour les moins de 12 ans et les tarifs réduits. Rendez-vous les 16, 17 et 18 octobre à la salle des fêtes Duchamp, vendredi et samedi à 20h30 et dimanche à 15h. Dimanche 18 octobre, direction Sonné pour le grand vide-grenier du comité des fêtes. Seulement 1€ par véhicule pour les exposants. Ouverture dès 6h, arrêt à 9h. Restauration sur place et concours de pétanque à 14h au tarif de 10€ la doublette. Une journée conviviale à ne manquer sous aucun prétexte. Le 18 octobre, rendez-vous à Sonné pour chiner et faire la fête.
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Olivia Rodriguez sur Fréquence 3 à l'instant. Je vous avais promis qu'on irait voir ce que vous réserve le Minotaur à Vendôme. Et bien écoutez, pour retrouver tout le programme, je vais vous en donner une partie. Rendez-vous sur loire-evenements-au-pluriel.com. Mais le plus près de nous, c'est Chantal Goya qui vous invite à rejoindre son monde magique. Un spectacle féerique pour petits et grands. C'est ce dimanche 18 octobre à 15h. Les tarifs entre 43 et 48 euros. Et puis, un peu plus loin de nous, les Baudins and Friends, ce sera jeudi 17 décembre à 18h. N'hésitez pas à réserver vos places, 45 euros pour le tarif. Ça va aller vite, hein. Et puis, on termine avec la compagnie créole qui vous donne rendez-vous le 24 janvier à 16h. Tarif des places, 44 et 49 euros. Pour la suite, voici Mauvais Joe et Canochoir avec Pilé sur Fréquence 3.

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1: Quand l'heure passe trop vite et qu'il est déjà midi.
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1: Au menu, on parlera du réveillon de la Saint-Sylvestre et puis cinéma avec les dernières séances de la semaine.
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Sur Fréquence 3, bon, c'est vrai, c'est pas la fin de l'année, mais néanmoins, si vous voulez réserver pour votre réveillon, bah, faut commencer à y penser, hein. 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La suite avec Extrême et Catherine Van Desburg qui arrive maintenant. C'est septembre sur Fréquence 3, la radio locale.

0: Sur Fréquence 3, les collecteurs à l'honneur avec Darry Hall et John Oates. C'était Out of Touch. On va parler des dernières séances des films encore à l'affiche sur l'écran de votre cinéma Majestic à Vendôme. Vous ne bougez pas, c'est juste après ça.
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3: La troupe des planches de Fresnes et Douchamp vous invite à découvrir Il court le muret. Une pièce de théâtre en 3 actes, Daniel Escalier et Jean-Claude Martineau. Tarif 8€ pour les adultes et 4€ pour les moins de 12 ans et les tarifs réduits. Rendez-vous les 16, 17 et 18 octobre à la salle des fêtes Douchamp, vendredi et samedi à 20h30 et dimanche à 15h.
4: Ça va tourner à Château Renaud. Le club de twirling bâton organise son grand loto à la tannerie. Rendez-vous samedi 17 octobre à 20h ou dimanche 18 octobre à 14h. De nombreux lots à gagner, dont des bons d'achat jusqu'à 400 euros. 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

Sur Fréquence 3, à l'instant, le petit dernier de James Blunt. Et dans un instant, ce sera le petit dernier de Marine. Ouais, on est comme ça, nous. Je vous avais promis de vous parler cinéma. Effectivement, les sorties de la semaine, c'est mercredi. Alors, quels sont les films encore à l'affiche que vous devez absolument voir avant mercredi? Bah, c'est le cas de Ducobu et l'Orphotome de Saint-Potache. C'est ce soir à 18h15 sur l'écran de votre cinéma Majestic de Vendôme. Et puis, ni vu, ni connu, un film, c'est une comédie même. C'est aujourd'hui à 15h55 et 18h15. La Maison des Rêves, une comédie à ne manquer sous aucun prétexte aujourd'hui à 16h et 20h45. Il y a également Digger, une nouvelle comédie encore aujourd'hui à 15h40 et 18h05. Et puis, le thriller Verity, aujourd'hui à 15h45 et 20h45. Et on termine avec Fini de rire, l'humour politique au garde à vous. On ne peut plus tout dire, et ça, on vous en parle dans ce film à 20h45. Aujourd'hui, tout ça, c'est sur l'écran de votre cinéma magétique de Vendôme. Je vous ai promis, le voici, le petit dernier de Marine, c'est Tricheur sur Fréquence 3. Je suis là.

0: toujours aussi relax à l'instant. Relax, c'était Mika. Lui aussi, il est toujours relax et il est de retour. Il a passé un bon week-end. Voici Alain Jeanne, maintenant pour vous, avec On écoute la télé. Bonjour Alain, moi je vous retrouve demain. Ciao, ciao.
1: Bonjour Nora. Et oui, Nora qu'on retrouvera dès demain, 11h, hein, sur Fréquence 3. Allez, c'est parti pour la quotidienne de Chute, On écoute la télé.
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2: Et bonjour à tous, je suis ravi de vous accompagner sur Fréquence 3 à l'heure du déjeuner pour bien démarrer en tout cas cette semaine, en ce lundi, au programme de Chut, on écoute la télé, la quotidienne, le programme télé de votre soirée, l'Infomédia du jour et puis l'actualité des tournages de la semaine.
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2: Et on démarre tout de suite avec le programme de télé de votre soirée de ce lundi 12 octobre avec sur France 2 ce soir votre mini-série Un soupçon avec Odile Huillemin et Joyce Biebring. Sur France 3, James Bond contre Dr No avec Sean Connery. Et puis sur Canal+, on continue avec la saison 2 d'Apollo Has Fallen, votre série. Sur France 4, Route 66, une légende américaine de Sophie Perrard. Et sur France 5, ce soir, Le Monde de Jamy présenté par Jamy Gourmaud consacré au réchauffement climatique. Sur M6, L'amour dans le pré, c'est la suite des séjours à la ferme pour nos prétendants et nos agriculteurs. Et puis sur Arte, Maigret, voire rouge avec Jean Gabin. Sur LCP ce soir, Adolfo Kaminski, le faussaire libre. Sur W9, Gran Turismo, le film. Et puis sur Gulli ce soir, le film Les Randonneurs de Philippe Harel. Sur TMC, Expandable 4. Sur TFX, Appel d'urgence présenté par Hélène Manarino. Et puis ce soir sur TF1 Série Film, une affaire de détail. Sur Sister, c'est Kaamelott. Sur RMC Découverte, Vintage Mécanique. Et puis ce soir sur T18, le documentaire Mélania Trump, La Voix du Silence. Et puis notre coup de cœur de ce lundi soir, il va à TF1 avec le grand retour de Cat Size avec Camille Lou, Constance Labbé, Claire Romain. Tam voit son couple avec Quentin mis à mal, tandis que le père refait surface, un espoir pour nos trois sœurs.
4: Tant que leur réseau existe, on ne sera jamais en sécurité.
5: Qu'elle soit encore dans les parages pendant un cambriolage de ce calibre, c'est un concours de circonstances.
6: Tu lui as déjà demandé droit dans les yeux. C'était elle, Cat Size.
7: Sur ce coup-là, je vous propose qu'on y aille en mode infiltré.
8: Je le sens bien, ce petit vol.
9: C'est bon, vous pouvez y aller.
10: Permettez que je vous l'emprunte.
11: Putain, c'est bon.
12: Vous êtes qui?
13: On m'appelle le Marquis.
6: Tu lui as déjà demandé droit dans les yeux si c'était elle, Cat Size.
14: Les Cat Size sont de retour, plus déterminés que jamais. La saison 2 arrive bientôt sur TF1.
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2: Et dans l'infomédia de ce lundi, le mardi 27 octobre à 21h10 sur France 3, la fiction inédite, la comédie policière Les Farouches avec Barbara Schulz et François Vicintelli sera diffusée en 90 minutes, écrit par Louise Collaré et Léonore Varonne et réalisée par Christelle Rénal. L'histoire à la SRPJ de Lyon du taciturne capitaine Victor Farouat et l'explosive commandante Myriam Kérouche, incapable de s'entendre, qui forme néanmoins un duo d'enquêteurs redoutablement efficace jusqu'au jour où ils découvrent que leurs enfants respectifs, Sophie, jeune avocate, et Elia, substitut du procureur, sont en couple. Et là, rien ne va plus. D'abord, stupéfaits, Victor et Myriam se promettent de garder leur vie personnelle et professionnelle bien compartimentée. Mais le fragile équilibre sur lequel repose leur duo va voler en éclats. On y retrouve aux côtés de Barbara et de François, Louis Bouquet ou encore Marie Parisot et Yannick Samo, ainsi que Tatiana Gousseff.
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2: Et dans l'actualité des tournages, en tournage jusqu'à début décembre au Canada et en Italie, le film Falcon de Marco Bellocchio, financé par Arte France Cinéma notamment, est donc en tournage avec notamment Louis Garrel. Et puis la nouvelle saison de Léo Mattei est également en tournage avec de nombreux guests. Un format de 6 fois 52 minutes pour cette nouvelle saison. Et les épisodes titrés Le Refuge des Fidèles, Petit Frère ou L'Enfant de Personne va voir de nombreux guests pour cette saison. Pour la première soirée, Sarah Mortensen, Louis Mono et Kevin Lévy seront de la partie. Pour la soirée 2, Naïma Rodrigue, Kamel Belghazi et Blandine Bellavoir. Et pour la soirée 3, Laetitia Millot et Frédéric Bell seront guests également dans les épisodes. Léo Mattei et sa brigade de protection des mineurs sont donc de retour à Marseille pour une nouvelle saison riche en émotions, abordant des sujets au cœur de l'actualité sur 3 enquêtes, 3 adultes qui se servent d'un enfant pour réparer leurs propres blessures sans réaliser les conséquences de leur acte. Et puis le tournage d'un opus de la collection Crime pour France 3, donc c'est dans la région lyonnaise que ça se passe et c'est Crime à la Croix-Rousse ce coup-ci.

0: réalisé par Jérémy Minuit et écrit par Frédéric Forte et Lionel Pasquier. L'ANAS est donc en tournage en Bretagne, à Saint-Brieuc, chez les Le Gall. Être marin-pêcheur, c'est de père en fils, mais dernièrement, surtout de père en fille. Car si Nora et Gwen, les deux sœurs, ont choisi l'héritage familial, Jules, le seul fils, y a dérogé pour rejoindre la police. Un choix vécu comme une trahison par Yann, le patriarche. Mais la situation financière de l'entreprise familiale est catastrophique. Et Nora ne sait pas comment ils vont pouvoir continuer à payer le carburant de leurs deux bateaux et surtout rembourser les dettes qui s'accumulent. Pour ne rien arranger, l'arrivée d'un chalutier usine dans le port menace le tissu économique et écologique de toute la région et compromet l'avenir des Le Gall. Aux côtés de Victor et Constance, Lucie Brochéré ou encore Thierry Neuvik, Benjamin Baffy et Alexis Lauré sont également au casting.
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0: Et on va terminer comme chaque jour par les anniversaires de stars. On va souhaiter un joyeux anniversaire à l'actrice Manon Azem qui fête aujourd'hui ses 36 ans. Joyeux anniversaire à notre amie Flore Bonaventura, l'actrice fête aujourd'hui ses 38 ans. On va souhaiter un joyeux anniversaire à Clémentine Célarier qui fête aujourd'hui ses 69 ans. Et puis joyeux anniversaire également à Patrick Bosseau qui fête ses 64 ans. Et à Franck Ferrand, le spécialiste de l'histoire, qui fête aujourd'hui ses 59 ans.
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0: Voilà, c'est fini pour aujourd'hui. 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Sur ce, il ne me reste plus qu'à vous souhaiter un très bon appétit. Si vous êtes à table, moi je vous laisse en compagnie d'une rafale de tubes 100% française. C'est French Radio qui débarque dès 13h sur Fréquence 3. À demain.
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1: Théâtre à Tournord avec une enquête policière dans le Londres de 1888. C'est la troupe Le Poteau Rose qui joue le cercle de Whitechapel. La pièce se déroule à Londres à l'époque de Jack l'Éventreur. Ça sera les vendredis 23 et 30 octobre et les samedis 24 et 31 octobre à 20h30 à Gentiana, 90 avenue Maginot à Tournord. Tarif 10 euros et le metteur en scène prend sa retraite le 1er novembre, donc la pièce ne sera pas reprise. Jeudi 22 octobre à 15h à la Parenthèse à Ballon-Miré, la compagnie Entité présente sa dernière création Dome of Life. C'est de la danse hip-hop à retrouver le 22 octobre à 15h. Et par ailleurs, ce spectacle, composé de 4 jeunes filles, sera retrouvé aussi ce mardi à Château-Renaud à 18h30 à la Tannerie. Ça dure 30 minutes et c'est gratuit. À Château-Renaud, notez ce spectacle de marionnettes, ça sera le mercredi 21 octobre, ça s'appelle La couverture de Séraphine.
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2: 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Une pièce de théâtre en 3 actes d'Annie Lescalier et Jean-Claude Martineau. Tarif 8€ pour les adultes et 4€ pour les moins de 12 ans et les tarifs réduits. Rendez-vous les 16, 17 et 18 octobre à la salle des fêtes Douchon, vendredi et samedi à 20h30 et dimanche à 15h.
3: 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Le club de twirling bâton organise son grand loto à la tannerie. Rendez-vous samedi 17 octobre à 20h ou dimanche 18 octobre à 14h. De nombreux lots à gagner, dont des bons d'achat jusqu'à 400 euros. Préservation uniquement par message au 06 22 82 00 33. 06 22 82 00 33.
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3: 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Une pièce de théâtre en 3 actes d'Annie L'Escalier et Jean-Claude Martineau. Tarif 8 euros pour les adultes et 4 euros pour les moins de 12 ans et les tarifs réduits. Rendez-vous les 16, 17 et 18 octobre à la salle des fêtes Douchon, vendredi et samedi à 20h30 et dimanche à 15h.
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4: 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Une pièce de théâtre en 3 actes d'Annie L'Escalier et Jean-Claude Martineau. Tarif 8 euros pour les adultes et 4 euros pour les moins de 12 ans et les tarifs réduits. Rendez-vous les 16, 17 et 18 octobre à la salle des fêtes Douchamp, vendredi et samedi à 20h30 et dimanche à 15h.
5: 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Le club de twirling bâton organise son grand loto à la tannerie. Rendez-vous samedi 17 octobre à 20h ou dimanche 18 octobre à 14h. De nombreux lots à gagner, dont des bons d'achat jusqu'à 400 euros. 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
2: Ciel instable pour demain matin avec des températures comprises entre 17 et 18 degrés et de la pluie. Dans l'après-midi, toujours un ciel gris, 21 à 22 degrés en Touraine et dans le Loir-et-Cher. Aujourd'hui, à la veille d'une nouvelle journée d'action, l'acte 5, plusieurs lycées de la métropole de Tours sont bloqués avec des poubelles et des barrières et des élèves qui empêchent l'accès. C'est notamment le cas à Grandmont, à Balzac, à Vaucanson, à Descartes ou encore à Paul-Hucourier. Dans l'actualité nationale, un collégien a tiré avec une arme à feu sur le principal et une professeure d'un collège à Aubagne dans les Bouches-du-Rhône. Le chef d'établissement a été touché à la jambe. Le collégien, qui s'est servi d'un fusil de chasse, a été interpellé. C'est le CPE du collège qui l'a maîtrisé et qui a pu le remettre aux forces de l'ordre. C'est un élève du collège scolarisé en classe de 3e qui n'est pas connu pour des faits de délinquance ni de radicalisation. Total Energy s'engage à baisser les prix dans ses stations de 8 à 12 centimes par litre, tout en maintenant son plafonnement à 2,25 euros. Il s'engage sur une baisse de 20 centimes d'euros du litre sur le GNR pour les agriculteurs, les pêcheurs et les entreprises de travaux publics.

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3: La troupe des planches de Fresne et Douchon vous invite à découvrir Il court le muret. Une pièce de théâtre en 3 actes d'Annie L'Escalier et Jean-Claude Martineau. Tarif 8 euros pour les adultes et 4 euros pour les moins de 12 ans et les tarifs réduits. Rendez-vous les 16, 17 et 18 octobre à la salle des fêtes Douchon, vendredi et samedi à 20h30 et dimanche à 15h.
4: 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Le club de twirling bâton organise son grand loto à la tannerie. Rendez-vous samedi 17 octobre à 20h ou dimanche 18 octobre à 14h. De nombreux lots à gagner, dont des bons d'achat jusqu'à 400 euros. Préservation uniquement par message au 06 22 82 00 33. 06 22 82 00 33.
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1: Bonjour tout le monde, bienvenue sur Fréquence 3, 17h.
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1: Et c'est parti pour une nouvelle semaine d'after avec une rafale de tubes Empire of the Sun et Another avec Talk to You sur Fréquence 3.
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3: Ciel instable pour demain matin avec des températures comprises entre 17 et 18 degrés et de la pluie. Dans l'après-midi, toujours un ciel gris, 21 à 22 degrés en Touraine et dans le Loir-et-Cher. Aujourd'hui, à la veille d'une nouvelle journée d'action, l'acte 5, plusieurs lycées de la métropole de Tours sont bloqués avec des poubelles et des barrières et des élèves qui empêchent l'accès. C'est notamment le cas à Grandmont, à Balzac, à Vaucanson, à Descartes ou encore à Paul-du-Courrier. Dans l'actualité nationale, un collégien a tiré avec une arme à feu sur le principal et une professeure d'un collège à Aubagne dans les Bouches-du-Rhône. Le chef d'établissement a été touché à la jambe. Le collégien, qui s'est servi d'un fusil de chasse, a été interpellé. C'est le CPE du collège qui l'a maîtrisé et qui a pu le remettre aux forces de l'ordre. C'est un élève du collège scolarisé en classe de 3e qui n'est pas connu pour des faits de délinquance ni de radicalisation. Total Energy s'engage à baisser les prix dans ses stations de 8 à 12 centimes par litre, tout en maintenant son plafonnement à 2,25 €. Il s'engage sur une baisse de 20 centimes d'euros du litre sur le GNR pour les agriculteurs, les pêcheurs et les entreprises de travaux publics.

0: Bienvenue, on est là jusqu'à 19h avec l'équipe au complet. Je m'appelle Guillaume, il y a Jérôme qui est là. Tout va bien, Jérôme?
1: Hola, hola.
0: Et Émilie est avec nous également. Bonjour, Émilie.
2: Bonjour, tout le monde.
0: Je suis tombé sur un statut sur les réseaux sociaux et je me suis dit, mais voyons, je ne sais pas dans quel clan me situer. Je vous lis le statut. Alors, elle fait le buzz avec ça et puis elle le regrette un peu parce que tout le monde ne parle que d'elle. Elle s'appelle Une Meuf Chill, c'est sur X. Elle dit « Je viens d'apprendre qu'il y a des gens qui se lavent le corps avec les mains, genre ils n'utilisent pas de gants de toilette ou de fleurs de douche. Ben voyons, moi non plus.
2: Et alors? Moi non plus.
0: Tout le monde se fait avec les mains, on est d'accord?
2: Oui.
0: Ah, bon, bah, j'ai eu peur, j'ai cru que j'étais bizarre.
2: Non, parce que moi j'aime pas justement le gant de toilette. Après il sèche, il est tout dur, tout. Moi j'aime pas.
1: Alors le petit, moi j'avais un gant de crin.
0: Un gant de crin. Mmh. Oh là là,
1: ça fait très très mal.
0: Il faut savoir que les gants de toilette, ils t'expliquent que si tu voulais rester propre avec un gant de toilette, il faudrait le changer à chaque lavage.
2: Eh oui.
0: Tu peux pas, parce que généralement les gens qui ont un gant de toilette, ils le gardent toute la semaine et puis ça fait toute la famille. Hein, tu vois, c'est vraiment on partage quoi. Non, vraiment. Donc du coup, la main est visiblement ce qu'il y a le plus propre pour se laver au quotidien, d'après une étude. Voilà. J'ai vérifié parce que j'ai eu un doute. Voilà.
1: Ah, personne. Le seul utilisateur d'un gant de toilette chez moi, c'est mon chien. Enfin ma chienne du coup.
0: Ah, pour les papates.
1: Ah oui, les papates après la promenade. On essuie les papates, on essuie les fesses, et tout ça.
0: Bon, voilà. Donc, du coup, écoutez, ça me rassure parce que j'ai cru à un moment que j'étais quelqu'un de bizarre. Donc, finalement, ça me va bien. Bon, c'est parti.
1: Tu n'es pas bizarre, Guillaume. Tu es très propre.
0: Me voilà rassuré. Il y aura le zapping dans un instant sur Fréquence 3. Comment ça se passerait si Freddie Mercury reprenait le générique des Teletubbies? Eh ben, on a la réponse grâce à l'IA. Ce sera dans un instant après Bodega et Literary World sur Fréquence 3.

0: Bon lundi, vous êtes sur Fréquence 3 avec California Love de Tupac. C'est parti pour notre zapping. Alors vous savez qu'avec l'intelligence artificielle, notamment en termes de musique, on peut faire des trucs un peu surprenants, un peu rigolos. Et récemment, je tombais sur une vidéo sur TikTok d'un monsieur qui s'est posé la question, ça donnerait quoi si Freddie Mercury chantait le générique des Teletubbies?
1: Oula. Quelle idée.
0: J'avoue que je ne m'étais pas demandé, mais du coup, je vais vous le faire écouter parce que c'est quand même un peu surprenant. Écoutez.

0: Hello. Hello.
1: Voilà, voilà, personne s'était demandé ça donnerait quoi Freddie Mercury qui chante le générique de Teletubbies. Ben vous venez de l'entendre, ouais,
2: c'est génial.
1: Un peu rigolo quand même.
3: Mais je crois que Freddie Mercury peut chanter n'importe quoi, ça fait ça
2: comme Sia.
1: Ah ouais, ouais, Sia qui vient de vendre sa discographie, j'ai vu là récemment.
2: Ah, j'ai pas suivi.
1: Elle a vendu les droits de tous ses titres pour 150 millions de dollars ou un truc comme ça.
2: Ouais, ce qui te paie bien pour tes points retraite.
1: Oui, voilà, tu regardes la fin de mois, tu te dis, bah, je vais peut-être acheter des barils là au lieu des pâtés Coplus, quoi. Enfin, tu vois, c'est, c'est certain qu'elle va plus éclairer votre chandelier, celle-ci. Le journal des bonnes nouvelles dans quelques instants sur Fréquence 3 et Teddy Swims. Voici Mr. Know It All.

0: Collector Fréquence 3 avec Michael Sambello, c'était Maniac. Jérôme, le journal des bonnes nouvelles.
1: Un beau geste du jour, au printemps 2027, 8 étudiants BTS podo-orthésistes à Valence partiront 3 semaines à Ouarzazate au Maroc pour un stage solidaire. Ils fabriqueront gratuitement des chaussures et des semelles adaptées pour aider une vingtaine de personnes handicapées ou malades.
0: Ah bah, c'est une très belle initiative, bravo à eux. Les 3 signes au top demain, qui va passer une meilleure journée que les autres? On va tout savoir, Emilie, on t'écoute.
2: Eh bien, demain, on aura les Gémeaux, les Sagittaires et les Capricornes. Donc, pour les Gémeaux, vous serez en grande forme physique et d'excellent moral. On ne voit pas ce que vous pourriez craindre. Pour les Sagittaires, la chance ne vous lâchera pas de la journée. C'est peut-être le moment de prendre des risques. Et enfin, les Capricornes, vous aurez une pêche d'enfer et serez très efficace et motivé.
0: Merci, Émilie. Votre horoscope au complet demain matin avec Jérém dans le Gros Réveil sur Fréquence 3. On va s'amuser dans un instant avec notre petit jeu. Et puis, Temper City avec Self-Aware, c'est ce qui arrive sur Fréquence 3. À tout de suite.
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4: 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La troupe des planches de Fresne et Douchon vous invite à découvrir Il court le muret. Une pièce de théâtre en 3 actes, Dany l'escalier et Jean-Claude Martineau. Tarif 8 euros pour les adultes et 4 euros pour les moins de 12 ans et les tarifs réduits. Rendez-vous les 16, 17 et 18 octobre à la salle des fêtes Douchon, vendredi et samedi à 20h30 et dimanche à 15h. Dimanche 18 octobre, direction Sonné pour le grand vide-grenier du comité des fêtes. Seulement 1 euro par véhicule pour les exposants. Ouverture dès 6h, Aran à 9h. Restauration sur place et concours de pétanque à 14h au tarif de 10 euros la doublette. Une journée conviviale à ne manquer sous aucun prétexte. Le 18 octobre, rendez-vous à Sonné pour chiner et faire la fête. 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

0: Merci d'écouter Fréquence 3 et bienvenue à vous, c'était Corneille et Vita avec Ensemble. C'est l'heure du Medieval Quiz, mesdames, messieurs, des questions sur la période médiévale. À vous de me trouver les bonnes réponses. On va apprendre des choses surprenantes. Non, c'est le Medieval. C'est pas une blague, c'est le Medieval Quiz, ça s'appelle.
1: Et à l'époque, on était souvent mouillés parce qu'il lance l'eau.
0: Voilà. Oh. Alors, Emilio, au Moyen-Âge, que risquait un cochon s'il blessait gravement ou tuait quelqu'un? Est-ce que 1, on le finissait en rôti pour le seigneur du coin? Est-ce que 2, il avait un vrai procès au tribunal avec un avocat? Ou est-ce que 3, bah rien du tout, on mettait juste son propriétaire en prison?
2: Rien du tout, on mettait son propriétaire en prison.
0: Non.
2: Oh non.
0: Il avait droit à un vrai procès avec un avocat. Ah. C'est drôle quand même.
2: C'est pas vrai.
1: Et il finissait au groin.
0: Oh la vache. Jérôme.
1: Non, c'est un cochon.
2: Fatigant.
0: Il est drôle. Jérôme, pour être vraiment tendance et montrer sa richesse, que fallait-il porter au Moyen-Âge? Est-ce qu'on portait des chaussures avec un bout pointu pouvant aller jusqu'à 50 cm? Est-ce qu'on portait un chapeau en forme de navire? Ou est-ce qu'on portait des clochettes accrochées aux chevilles?
1: Les clochettes. Et non, c'était les
2: glaces.
0: C'était les chaussures avec le bout pointu.
1: Ouais, j'aurais dû penser aux visiteurs.
0: Émilie, comment les médecins diagnostiquaient-ils souvent les maladies de leurs patients? Est-ce que 1, ils appliquaient des sangsues sur leur nez? Est-ce que 2, ils goûtaient leur urine? Ou est-ce que 3, ils écoutaient le rythme des battements de cœur à travers une planche en bois?
2: Oh là là, il faut que je me rappelle des épisodes de Dr. Quinn.
0: C'était pas le Moyen-Âge, Dr. Quinn.
2: Je sais, mais bon. La planche en bois.
0: Non.
2: Oh non, urine.
0: Ils goûtaient leur urine, absolument.
2: Voilà. Oh, c'est pas possible.
0: Ah bah, ouais, t'as plein d'infos là-dedans. Jérôme, dans le Saint-Empire romain germanique, comment réglait-on parfois un litige grave ou une demande de séparation entre un mari et sa femme? Est-ce que A, le mari devait porter sa femme sur son dos pendant 24 heures sans s'arrêter? Est-ce que B, pour un combat, il y avait un combat à mort où l'homme était à moitié enterré dans un trou et la femme lui lançait des cailloux? Ou est-ce que C, il devait vivre enfermé avec un chien enragé jusqu'à la réconciliation?
1: La B.
0: C'est la B, Jérôme, effectivement.
2: Ouais. Mais non,
0: un combat
2: le mec était enterré
0: et la femme lui jetait des cailloux. Voilà, c'était, c'était une autre époque. Hein. On va devoir vous départager, on a un point partout. Écoutez bien, au XIVe siècle, combien de litres de bière comprenait la ration quotidienne moyenne d'un moine? C'est en litres, hein, du coup. Et buvez avec modération, soyez des moines avec modération, notamment au XIVe siècle.
1: En litres, sur combien de temps?
2: Par jour?
0: Par jour, ration quotidienne.
1: De bière. 6.
0: 6 litres. 8 litres, mais vous êtes fous.
2: Bah écoute, on sait jamais.
0: Eh ben c'est Jérôme le plus proche, c'était 4 litres et demi de bière par jour. Bravo Jérôme.
1: Oui, bah. Hey, vous avez vu la tête? Non, vous avez pas vu, du coup, vous êtes à la radio, mais la tête, il a fait 6 litres.
0: Mais non, mais bon, Jérôme, mais
1: déjà 4 litres, c'est déjà beaucoup.
0: 4 litres et demi, c'est déjà énorme en fait.
2: Bah oui, si je devais être vraiment très honnête, Jérôme avait déjà gagné en fait. Bah je me suis dit, si je gagne sur la question de départage, bon bah.
1: J'ai rien dit, mais elle avait marqué un point, j'en ai marre. Mais non, elle a pas marqué un point.
2: J'ai pas marqué un point, mais je me suis dit, on sait jamais.
0: Eh ben t'es nul. Bravo Jérôme, félicitations. Allez, dans un instant, on va retrouver le Star Flash avec l'Actu People, elle est bien meilleure là-dessus. Et puis il y aura le numéro en Fréquence 3 et voici

0: bonne fin d'après-midi sur Fréquence 3 avec Just Ben et Smile. C'était Jerk It Out. C'est l'heure du Star Flash, l'actu people et média. Émilie, on commence par quoi aujourd'hui?
1: On commence avec l'acteur George Clooney. Alors vous le savez, hein, peut-être, il vit depuis plusieurs années maintenant dans le Var avec Amal, sa femme, et visiblement il aurait décidé de se lancer dans un nouveau business, un restaurant italien à Cotignac, pas très loin de chez lui. Et le projet serait installé dans une ancienne pizzeria actuellement en travaux, avec une ouverture envisagée pour le printemps 2027.
2: On va l'appeler comment ce restaurant?
1: C'est cool, tu te dis, je vais manger chez George.
0: Mais chez George Clooney surtout.
1: Ah ouais.
0: Est-ce que tu crois qu'il fait le service ou pas?
1: Non, je pense pas.
2: Oh, et à la fin, il fait la petite blague. Et alors, vous prenez autre chose?
0: Ou adhérez? Je vous paye le café. Deuxième info, Émilie.
1: Vous vous souvenez d'Emilien, l'ancien champion des 12 coups de midi?
2: Oui.
1: Il va bientôt revenir à la télévision dans un jeu télé, mais cette fois-ci, ça ne sera pas avec monsieur Jean-Luc Reichmann. On apprend qu'il sera au casting de 100% Logique, l'émission présentée par Cyril Ferraud, aux côtés notamment de l'humoriste Alex Vizorek et de la comédienne Charlotte Gassiot le 24 octobre sur France 2.
0: Ok, et la dernière info pour aujourd'hui?
1: Et on apprend que Kylie Jenner a décroché son premier grand rôle dans une série, un thriller baptisé pour l'instant Bachelorette Weekend.
0: Ouh là là, ça sent le beau film, ça.
1: C'est, c'est développé pour Hulu. Et ce qu'on apprend aussi, c'est que c'est Kim Kardashian, sa sœur, qui sera également, elle, productrice exécutive du projet. Donc voilà, les deux sœurs vont bosser ensemble.
0: Merci beaucoup, Emilie. On retrouve notre numéro en fréquence 3 qui nous ramène en 93. Bruce Springsteen et Streets of Philadelphia. Il faut savoir qu'à l'origine, on lui a demandé de faire ce morceau pour une bande originale de film. Il n'était pas très, très chaud, l'ami Bruce, hein. Il n'avait pas envie de faire ce morceau-là. Bon, il a été convaincu et c'est devenu un énorme carton mondial. C'est pour ça qu'on va prendre plaisir à le réécouter cet après-midi. Bruce Springsteen, Streets of Philadelphia. Retour en 93 pour le numéro 1, Fréquence 3.

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2: Bon début de soirée sur Fréquence 3, il est 18h.
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2: On continue l'after avec le petit truc en plus d'Emilie. Il y aura Manu Chao et voici Ariana Grande avec AIDS That I Made You Love Me sur Fréquence 3.
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4: Ciel instable pour demain matin avec des températures comprises entre 17 et 18 degrés et de la pluie. Dans l'après-midi, toujours un ciel gris, 21 à 22 degrés en Touraine et dans le Loir-et-Cher. Aujourd'hui, à la veille d'une nouvelle journée d'action, l'acte 5, plusieurs lycées de la métropole de Tours sont bloqués avec des poubelles et des barrières et des élèves qui empêchent l'accès. C'est notamment le cas à Grandmont, à Balzac, à Vaucanson, à Descartes ou encore à Paul-Hucourier. Dans l'actualité nationale, un collégien a tiré avec une arme à feu sur le principal et une professeure d'un collège à Aubagne dans les Bouches-du-Rhône. Le chef d'établissement a été touché à la jambe. Le collégien, qui s'est servi d'un fusil de chasse, a été interpellé. C'est le CPE du collège qui l'a maîtrisé et qui a pu le remettre aux forces de l'ordre. C'est un élève du collège scolarisé en classe de 3e qui n'est pas connu pour des faits de délinquance ni de radicalisation. Total Energy s'engage à baisser les prix dans ses stations de 8 à 12 centimes par litre, tout en maintenant son plafonnement à 2,25 €. Il s'engage sur une baisse de 20 centimes d'euros du litre sur le GNR pour les agriculteurs, les pêcheurs et les entreprises de travaux publics.

0: insolite, la vie de tous les jours. On parle de quoi, Émilie, aujourd'hui ?
1: D'une astuce pour vos dents. J'ai une question, les garçons. À votre avis, est-ce qu'il faut mouiller sa brosse à dents avant ou après le dentifrice ?
0: Eh ben, je crois, si je dis pas de bêtises,
2: avant,
0: qu'il faut pas la mouiller.
1: Eh bien, en fait, la réponse est, selon de nombreux dentistes, il faut mouiller la brosse à dents, mais après avoir mis votre dentifrice dessus. Si vous faites le contraire, le dentifrice, il va moins bien adhérer et le brossage sera moins efficace. Ça, c'est la première chose. Mais ce qu'il faut savoir aussi, et ça, moi, j'ai trouvé ça étonnant, une fois que vous avez fini de vous brosser les dents, qu'est-ce qu'on fait généralement ? On crache le
0: oui.
1: tout
0: oui.
1: dans, hein,
0: et ah, on c'est sens, ça, c'est ça, il faut pas
1: on
0: cracher.
1: On la bouche. Et en fait, si, il faut cracher, mais
0: voyons.
1: Il faut surtout pas, il faut pas se rincer la bouche à l'eau derrière, parce qu'en fait, le fluor contenu dans le dentifrice
0: ah oui.
1: renforce l'émail et protège des caries. Donc en fait, il faut effectivement cracher le dentifrice.
0: T'enlèves le surplus, mais tu te laves pas la bouche. Ouais, mais c'est horrible
1: ouais.
0: de pas se laver la bouche
1: et
0: après le dentifrice.
1: Bah
0: oui, t'as l'impression qu'on
1: ouais.
0: a partout et tout, c'est terrible.
1: Et bah ouais. Et pourtant.
0: Et je dois mouiller ma brosse à dents avant et après le dentifrice, je crois, techniquement.
1: Bah, c'est après.
0: Ouais, mais personne fait ça. Sinon.
2: Moi, je me lave pas les dents, comme ça, je t'économise de l'eau.
0: Alors, c'est bien que t'en parles, Jérôme. On voulait en discuter avec toi, avec Émilie. C'est ce qui explique pourquoi tu es à 2 mètres de nous et qu'Émilie et moi, on est plus proches. Tu vois,
2: oui, enfin, pas ouais. une mouche dans le studio.
0: Ça, c'est
1: ah, oui,
0: certain.
1: Oui, ça,
0: ouais. Enfin, on a changé 4 fois les revêtements muraux quand même. C'est de...
2: Prenez juste pas mon micro.
0: C'est gentil de prévenir. Sur 100 Français, dans quelques instants, sur Fréquence 3, puis avant ça, Taylor Swift, le dernier Passion Zero.

0: Lundi soir avec Fréquence 3 et Outkast Mrs. Jackson. On va prendre des choses sur nous, c'est l'heure de Sur 100 Français avec une statistique qui est la suivante, écoutez bien, 22% des Français estiment que c'est leur recette préférée à base d'œuf. Omelette ?
1: Oui, oh là là, il trouve pas
2: bon, c'est simple.
3: Bah non, ça pouvait être des œufs au plat,
0: C'est pas le numéro 1 l'omelette, hein. Attention.
2: Ah ouais ?
0: Non, le numéro 1, c'est les œufs au plat. Voilà, 27% des Français aiment bien les œufs au plat. 97% des Français mangent des œufs, figurez-vous. Pour le coup, c'est bien répandu.
2: Et
0: vous savez combien on en mange par an et par personne ? Des œufs ?
2: Non.
0: 237. C'est énorme.
1: Wow.
0: En moyenne, 237 œufs par an et par personne. Alors, Émilie, je te vois en train de froncer tes sourcils. Et le fais pas, parce que ça va te donner des rides. Mais ça prend en compte les œufs que tu manges effectivement chez toi, mais ça prend en compte les œufs qu'il y a dans les trucs que tu achètes, les œufs dans les gâteaux, tout ça. 237
2: œufs. Dans la mayonnaise
0: œufs. Dans la mayonnaise, éventuellement. Mais si c'est de la mayonnaise faite à base d'œufs, avec des vrais œufs, pas des trucs chimiques.
3: Marina Kaye qui avait chanté sur les omelettes.
0: Pardon ? Non, attends.
3: Marina Kaye, elle avait chanté sur les omelettes.
0: Omelette, Marina Kaye.
3: Oh. Ah ouais, Marina Kaye, les omelettes.
0: En plus, l'extrait n'est pas calé, donc ça marche pas. Elle est longue, cette blague.
3: Omelette. Voilà.
0: Elle était très très longue, cette blague, Jérôme.
3: Oui, mais je la trouve succulente.
0: Eh ben, il y aura au moins quelqu'un qui l'aura appréciée. Le journal des bonnes nouvelles dans un instant. Et voici Avril Delmar avec Bye.

0: Collector Fréquence 3 avec Queen et Don't Stop Me Now. Jérôme, le journal des bonnes nouvelles.
1: C'est si beau. En Ariège, une fromagère a créé deux fromages roses pour soutenir la lutte contre le cancer. Ah. Vous le savez, en ce moment, c'est octobre rose. Manon Thomas reversera 5 € par kilo vendu à l'association La Rando de l'Espoir qui accompagne les personnes touchées par la maladie.
0: C'est une belle initiative. Bravo à elle. Le bon plan Fréquence 3, c'est Fréquence 3 Collector, vous le savez, à partir de 19h et jusqu'à 20h, c'est les plus gros tubes des 40 dernières années qui sont servis sans pub et non-stop pour passer une bonne soirée tout simplement à l'écoute de Fréquence 3, ici en Touraine et dans le Loir-et-Cher. Qu'est-ce qu'il y a, Jean?
2: Bonjour, je suis le serveur. Je vous emmène de la pub?
0: Non, c'est non, on n'en veut pas.
2: Je vous sers sans pub alors.
0: Oui, alors sans pub, oui, j'adore.
2: Tenez, régalez-vous.
0: Oh là là, merci beaucoup.
3: Tu fais maïté quand tu fais le serveur.
2: Non, je suis un serveur du Sud.
3: Ah d'accord.
0: Ils parlent comme ça les gens du Sud, parce qu'il va falloir qu'on ait une discussion.
2: Oui, on est bien.
0: Bon, Fréquence 3 Collector, c'est beaucoup mieux. Et c'est à partir de 19h, arrêtez pas le rendez-vous. Dans un instant, on va retrouver le chiffre du jour. On va parler d'une dépense, c'était 143 € l'an dernier. Et cette année, ce sera un petit peu plus. De quoi on parle? Vous allez très vite le savoir. Charlotte Cardin, juste avant, avec The Way We Touch sur Fréquence 3.
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5: 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Ça va tourner à Château-Renaud. Le club de Twirling Bâton organise son grand loto à la tannerie. Rendez-vous samedi 17 octobre à 20h ou dimanche 18 octobre à 14h. De nombreux lots à gagner, dont des bons d'achat jusqu'à 400 €. Préservation uniquement par message au 06 22 82 00 33. 06 22 82 00 33.
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1: En Touraine et dans Loir-et-Cher, c'était Zélie sur Fréquence 3 avec Je ne serai jamais. 143, notre chiffre du jour aujourd'hui. Alors je m'y prends un petit peu en avance, mais vous savez que fin novembre, il y aura le Black Friday, souvent un week-end de Black Friday où il y aura encore des promos et des machins. Alors c'est bien pratique notamment pour la fin d'année, pour commencer à faire des achats en se ruinant un petit peu moins. Il y a le chiffre qui vient d'arriver, combien les Français vont dépenser pour le Black Friday cette année. L'an dernier, c'était 143 euros, notre chiffre du jour.
2: 128.
1: Non, on dépensera plus cette année.
2: Ah ouais,
1: ouais.
2: Ah parce qu'on a économisé, on attend les promos pour envoyer un petit peu.
1: Je pense que les gens attendent les promos. 151 euros, c'est ce qu'on prévoit de dépenser cette année pour le week-end du Black Friday fin novembre pour faire des petites emplettes et acheter des petites bricoles. Je crois pas que j'en ai déjà réellement profité du Black Friday en vrai.
3: Si, moi j'ai dû le faire une fois, mais c'est pas tous les ans. Je fais une fois tous les 2-3 ans si je vois un truc qui m'intéresse. Notamment les produits un peu chers qui peuvent des fois baisser de 30, 40, 50 balles. Par exemple, à la maison, on a un Cookéo. Bon, le Cookéo, il a vécu, ça va faire un très long moment qu'on est ensemble. Ça, le bouton, vous savez, pour choisir les...
1: Ah, il ne marche plus.
3: Il ne marche plus.
4: Ah, il marche plus.
3: La cuve, bon, je pense que si tu mets un légume au fond, il part avec là, le fond de cuve.
1: J'ai eu le même problème avec le mien, c'est fou, hein, ça doit être un problème.
2: Et les pièces détachées du Cookéo coûtent extrêmement cher, donc autant en acheter un.
1: Bon, eh ben, écoutez, 151 euros, c'est ce que les Français prévoient de dépenser pour le Black Friday cette année. Ce sera fin novembre, et peut-être que vous allez faire quelques bonnes affaires, vous aussi. Dans quelques secondes, il y a l'éphéméride de demain qui arrive sur Fréquence 3.

0: Géraud, voilà, bonne fête au Géraud d'avance. Il y a beaucoup d'anniversaires. C'est Géraud, G-E-R-A-U-D demain.
1: Voilà.
0: C'est pas très commun comme prénom. J'ai pas l'impression d'en avoir connu dans ma vie. Les anniversaires, il y en a beaucoup. Alors on s'accroche. Bon anniversaire demain à Nana Mouskouri qui aura 192 ans. On l'embrasse, Nana Mouskouri.
2: En ressenti, ouais.
0: 92 en vrai. 72 ans pour Chico Bouchiki de Chico et les Gypsies. Arturo Brachetti qui se transforme très vite à 68 ans.
1: Oui.
0: Arnaud Gidouin, l'humoriste, aura 58 ans. 55 pour Sacha Baron Cohen. Bon anniversaire à Gaëtan Roussel qui aura 54 ans. On fêtera l'anniversaire d'Ashanti. Elle aura 46 ans, Ashanti, demain. Bon anniversaire à elle. Ce sera l'anniversaire de Slimane. 37 ans, Slimane, demain.
1: Ah, je voulais deviner. Ouais, c'est ça.
0: Ah, désolé. Et ce sera aussi l'anniversaire de Caleb McLaughlin. Tu veux deviner ?
1: Non.
0: Voilà, déjà, il faut savoir qui c'est. Caleb McLaughlin, c'est Lucas Sinclair dans la série Stranger Things. Voilà, il aura 25 ans demain, Caleb McLaughlin. On lui souhaite un bon anniversaire, même si c'est pas facile à dire, Caleb McLaughlin.
2: Bah, il l'a dit plein de fois, pourtant, bravo.
0: Ouais. Je voudrais un Caleb McLaughlin avec supplément M&M, s'il vous plaît.
2: Imagine Starbucks, la galère pour.
0: Déjà, quand t'as un prénom classique, ils n'arrivent pas à le noter correctement, alors le pauvre, j'imagine même pas.
2: Mais je vous dis que c'est une stratégie commerciale.
0: Mais t'as certainement raison. T'as certainement raison. On se retrouve demain, 17h-19h pour l'after sur Fréquence 3. Demain Jérôme, à demain Émilie.
1: Des poutous.
0: La suite c'est Fréquence 3 Collector. Et puis juste avant, voici Indochine avec Les Nouveaux Soleils. Gros bisous et à demain, bye.

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1: Allez, bienvenue tout le monde, on redémarre une nouvelle semaine.
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1: Il est tout pile 19h sur Fréquence 3 et on écoute The Chemical Brothers et Garbage juste après.
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1: C'est Joachim.

Alanis Morissette dans Fréquence 3, Collector. Et tiens, je sais pas si vous avez vu, mais une nouvelle série Marvel intitulée Zodiac sortirait sur Disney Plus en 2028. Il s'agira d'un thriller d'espionnage en prise de vue réelle. Le casting et l'intrigue n'ont pas encore été révélés. Bah, affaire à suivre. En attendant, c'est Fréquence 3 Collector avec Renan Luce qui continue et Whitney Houston dans Fréquence 3 Collector.

ITB dans Fréquence 3 Collector. Allez, direction 2003 avec un incontournable du rap américain, 50 Cent et son titre Pimp. Ce morceau est extrait de son premier album Get Rich or Die Tryin', qui va le propulser au sommet après le succès de In Die Club. Et petite particularité, le titre existe aussi dans une version remixée avec Snoop Dogg, Lodi Banks et Young Buck. Avec son rythme reconnaissable entre mille et son ambiance West Coast, P-I-M-P, si vous préférez comme ça, va devenir l'un des plus gros classiques de 50 Cent au début des années 2000. Allez, on remonte le son et on repart en 2003. 50 Cent, c'est maintenant dans Fréquence 3, Collector.

Bellini, oh là là, on s'ambiance là avec Samba do Brasil dans Fréquence 3 Collecteur. Et tiens, ce 12 octobre, c'est l'anniversaire de Tonton David. Ça aurait été l'anniversaire de Tonton David. Bon, on le passe tout le temps, mais comme par hasard, ce soir, on ne passe pas. Bon, en attendant, on passe bien sûr William Baldé. Et juste après,

Pearl dans Fréquence 3 Collector. Et tiens, ça aurait été l'anniversaire de Tonton David. Et bah, hommage à lui. En attendant, on écoute, on continue Fréquence 3 Collector avec pas Tonton David, mais Flat Beat. Et juste après, c'est Alphonse Brown dans Fréquence 3 Collector.

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6: C'est un Bad Bunny animateur dans GTA 6.
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6: Bon, en attendant, c'est moi l'animateur sur Fréquence 3 avec Shakira et Burna Boy qu'on s'écoute pour la rafale de tubes et Bruno Mars.
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6: Il est 20h, bienvenue sur Fréquence 3.

Farouko Yapaké dans Fréquence 3 sur Fréquence 3. Non, j'avais failli dire dans Fréquence 3 collecteur, mais non, c'est une rafale de tubes là jusqu'à 21h. Et tiens, bonne nouvelle, près de Besançon, des parents qui réclamaient une piste cyclable pour leurs enfants depuis 20 ans viennent enfin de l'obtenir. Comme quoi, on obtient toujours tout dans la vie. Damien David qui continue pour la rafale de tubes avec The First Time, c'est maintenant. Comme vous l'entendez derrière moi, et juste après, c'est Clan avec Café Colon sur Fréquence 3.

Qu'est-ce qu'il est bon ce remix de Ed Sheeran avec Photographe de Félix Jai pardon, sur Fréquence 3. Et tiens, qu'est-ce que vous en avez pensé de la Star Academy là, des nouveaux académiciens? Bah, vous pouvez me le dire là sur mon compte Insta Jock-on-air sur Instagram ou sur tous les réseaux sociaux. En attendant, on continue la rafale de tubes avec Madonna et Teddy Swim juste derrière.

Marie Sarah sur Fréquence 3. Et tiens, je sais pas si vous avez vu, là, les Restos du Cœur vont lancer en avril Les Enflures, un spectacle caritatif d'humour organisé au Casino de Paris. L'humoriste Jarry pilotera le projet parmi les participants Kev Adams, Redouane Bougueraba et Claudia Tagbou. Bah, affaire à suivre. En attendant, l'affaire à suivre, c'est ici, avec la fréquence, avec la rafale de tube sur Fréquence 3. Dans le bonheur, c'est beaucoup mieux. Avec Jason Braz. Juste après, on écoute Coil Ray avec Players. Oh là là, ça fait plaisir ça.

c'est Polaïs sur Fréquence 3. Allez, petite actu là, les 24 et 25 octobre prochains, le célèbre village d'Espelette se mettra à l'heure basque pour sa traditionnelle et incontournable fête du piment. Au programme de ce week-end festif, des cordes de piment rouge accrochées sur les façades, un marché de producteurs locaux, des défilés de confréries, des concerts de banda et des dégustations de spécialités régionales à tous les coins de rue. Attention, ça va piquer la bouche. En tout cas, ici, la rafale de tube, c'est doux pour les oreilles avec Olivia Dean et Riab juste derrière. Moi, je vous retrouve demain 19h. À demain 19h sur Fréquence 3.

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3: Ça va tourner à Château-Renaud, le club de twirling bâton organise son grand loto à la tannerie. Rendez-vous samedi 17 octobre à 20h ou dimanche 18 octobre à 14h. De nombreux lots à gagner, dont des bons d'achat jusqu'à 400 euros. Préservation uniquement par message au 06 22 82 00 33. 06 22 82 00 33.
2: 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Une pièce de théâtre en trois actes, Daniel Escalier et Jean-Claude Martineau. Tarif 8 euros pour les adultes et 4 euros pour les moins de 12 ans et les tarifs réduits. Rendez-vous les 16, 17 et 18 octobre à la salle des fêtes Douchon, vendredi et samedi à 20h30 et dimanche à 15h.
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0: Maluma, Beyoncé.
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